0: Mesdames et messieurs, donc tout de suite après cette pause, je vous reviens.
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0: Il est 21h01. Aïe, aïe, aïe. Quand c'était pas habitué avec la technologie, ta bandouche, ça a changé, ça a changé. Puis prendre 2-3 mois off, ça m'a pas fait du bien, mais je me démerde. Donc, c'est le temps de vous présenter la demi-heure Bluegrass. On va débuter ça avec une chanson qu'on connaît très bien de Bluegrass Diamond. Je suis à mon aise.

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1: Eh bien, pour vous, ce soir, et cette nuit à la météo, on aura des averses cessant ce soir, partiellement nuageux par la suite. 30% de probabilité d'averse, nappe de brouillard se dissipant dans la soirée, hauteur prévue de 5 à 10 mm. On aura un minimum de plus 5. Demain mercredi, mardi, généralement ensoleillé, on aura 30% de probabilité d'averse tôt le matin et en après-midi, on aura un maximum de 12 pour demain. Mercredi, alternance de soleil et de nuages, maximum 12. À long terme, jeudi, alternance de soleil et de nuages, 30% de probabilité d'averse, maximum de 16. Et finalement, vendredi, nuageux, 60% de probabilité d'averse, maximum 14. On a présentement 8 degrés à l'extérieur de nos studios. Donc, c'était la demi-heure Bluegrass. On va présentement vous présenter une demi-heure des années 70-90 pour nous rappeler puis vous rappeler hein, du bon moment, du bon temps, de la vraie musique country. On sait que ça a changé beaucoup, beaucoup, beaucoup. Puis, la nouvelle génération, c'est leur génération, mais pour nous, hein, les personnes les plus âgées, puis pour vous aussi à la maison, ben, on se rappelle hein, des Dolly Parton, des George Jones, des Ernest Tubb et plusieurs autres, du Larry Robuchaud, Julie et les Frères Duguay. Donc, c'est le temps de se rappeler les années 70 et 90. On va débuter ça ce soir avec The Statler Brothers. Ben oui, Statler Brothers avec You'll Be Back. Ça, c'est en 1982. On a eu aussi Don Williams avec Turn Out the Light and Love Me Tonight en 1975. Ben oui, ça, c'est en 1975. Donc, on va y aller avec, justement, Don Williams, Turn Out the Light and Love Me Tonight.

De l'année 1985, donc, c'était Willie Nelson et On the Road Again. 70-90, c'est à l'émission sur Renaire Country. On a une demi-heure pour vous présenter des souvenirs pour vous rappeler la belle musique country. Donc, on va y aller du côté francophone, cette fois-ci avec Larry Robichaud, un gars de Néguac, au pied de l'hôtel. On aura Julie, ses musiciens, Pardonner et Oublier. Mais une chanson que je vous faisais jouer très, très, très souvent, puis depuis les dernières années, ben, des fois, on a des nouveautés, puis on change un peu. Ben, Georges Hamel, Le cœur ne vieillit pas. On écoute ça.

sortie de cet hôtel, Larry Robichaud, Simone Aubé, à 21h47. Maintenant, on va terminer ça, des années 70 à 90, avec Johnny Paycheck, Take This Job and Shove It. Là, qui est-ce qui n'a pas chanté cette chanson-là en étant jeune? C'était la chanson qu'on chantait Alan Jackson. Avant Alan Jackson, Take This Job and Shove It, Johnny Paycheck, 1977. 1993, Alan Jackson, Chattahoochee, $2 in the Jukebox, Eddie Rabbit, oui, ça, cette chanson-là, était de l'année 1976, et tout de suite, les Bellamy Brothers, I Need More of You, l'année 1985.

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1: Donc, c'était Alan Jackson de l'année 1993 qui terminait la petite chronique, ou si vous voulez, la demi-heure 70-90 de l'année 1993 avec Chattahoochee, Alan Jackson. Maintenant, on va faire une demi-heure de Je viens d'ici. Je viens d'ici, c'est 100% des artistes de la péninsule acadienne. Et ce soir, ben, j'ai Marc Robichaud avec sa nouveauté, j'ai Amélie Hall. Et en passant, Amélie, ben, c'est sa fête aujourd'hui. Bonne fête, Amélie. Amélie nous chantera ce soir les accords de la musique country. Brian Haché, ce soir. Jean-Yves Fournier, Steve Le Breton, Willie Robichaud, Nancy Bro, j'adore sa nouvelle chanson, Nancy. Bravo, bravo, bravo. Mais en parlant de nouveautés, j'ai une nouveauté ce soir. Et c'est pas juste à la chronique J'avais dit c'est une nouveauté d'émission sur René Country. Chanson qu'elle a reprise, une chanson qui se nomme Old Flames. Et c'est Chantal Haché. Donc, on va l'écouter pour la première fois sur les ondes de Sega Hero à l'émission sur René Country. Puis, c'est la chanson qui débute la chronique Je viens d'ici. Donc, Chantal Haché, Old Flames.

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1: Il est 22h30 et voici la météo ce soir et cette nuit. Des averses cessant ce soir, partiellement nuageux par la suite. 30% de probabilité d'averse. Nappe de brouillard se dissipant ce soir. Hauteur prévue de 5 à 10 mm avec un minimum de plus 5. Demain mardi, généralement nuageux. 30% de probabilité d'averse tard le matin et en après-midi avec des vents d'ouest de 30 km/h, rafale à 50. Maximum de 12 pour demain. Mercredi, alternance de soleil de nuages. Maximum 12. À long terme, jeudi, on aura des alternances de soleil de nuages. 30% de probabilité d'averse. Maximum 16 pour jeudi. Et finalement, vendredi, nuageux, 60% de probabilité d'averse. Maximum de 14. On a toujours 7 degrés à l'extérieur de nos studios ici même à Pont-Mouche. Brian Kelly avec vous jusqu'à minuit avec l'émission sur la Nair Country en ce lundi du 5 octobre. Ça me fait plaisir d'être avec vous et espérons que vous êtes avec moi. Quelques matchs dans la Ligue nationale de hockey. On sait que le Canadien fera son match d'ouverture demain soir au Centre Bell. Ils accueillent les champions de la Coupe Stanley, les Hurricanes de la Caroline. Mais ce soir, Ottawa est à Boston. C'est 4-0 après deux périodes de jeu pour Ottawa sur les Bruins. 1-0 en fin de troisième période pour Penguins, les Pittsburgh Penguins sur les Jets de Winnipeg. C'est 2-1 présentement en troisième période pour le Tampa Bay sur les Flyers. Et plus tard en soirée, non, ils jouent, ils sont en deuxième période. Dallas, les Stars mènent 2-0 sur les Sharks de Saint-Nosé. Ben, vous êtes à l'émission sur Nair Country. Comme je vous disais, là, on va aller faire un petit tour avec Waylon Jennings, Alabama, David Ball, Desert, Rose Band. Mais tout de suite, on y va avec ce bonhomme que j'admire, M. Randy Travis. C'est toujours le plaisir d'écouter ce bonhomme. Il nous chante « Good Intentions ».

Travis, Good Intentions. Avant de passer à autre chanson, j'avais oublié de vous dire qu'à la chronique ce soir, je viens d'ici, ben, entièrement 100% des artistes de la péninsule acadienne. Ben, on a entendu Marc Robichaud, on a entendu la nouveauté de Chantal Haché, Old Flames, Amélie Hall, Les Accords, Brian Haché, Jean-Yves Fournier, Nancy Bro, Steve Le Breton, Stephen Kelly, Willie Robichaud et Danny Mallet. Puis ça me fait plaisir de vous faire jouer les artistes de la péninsule à cette chronique demi-heure qui s'appelle Je viens d'ici. On retournera avec ça lundi prochain. Et en parlant des vœux d'anniversaire, aujourd'hui, ben, il n'y a pas juste ma petite princesse Maëlle qui a fêté son anniversaire. Il y a aussi la fille de George Jones, Georgette Jones, qui célèbre son anniversaire aussi aujourd'hui. Ben, on va l'écouter avec nul autre que Brian Mallory chanter Golden Rings.

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1: 23h01, donc on écoutait Aaron Goodwin avec sa chanson Howdy. Donc un autre excellent chanteur dans le nouveau country. J'adore. Il y a un bon style. Il y a un style vraiment genre Tracy Lawrence, Trace Atkins, même... Wow, et ça y va. Donc, on va y aller faire un tuto. Vous êtes toujours à l'émission sur la Nair Country. On va y aller faire un tour du côté francophone avec Mardi B. Mais tout de suite, une nouveauté de mon ami Irvin Blais. 5, 6, 7, 8...

23h18, Yvon Colette, Amour de ma vie. Victoire des Tampa Bay Lightning, 4-1 sur les Flyers ce soir. Victoire de Ottawa, 4-1 sur les Bruins de Boston. Fin de troisième période, les Stars de Dallas mènent 4-0 sur San Jose. Et en fin de troisième période, c'est 3-2 pour Winnipeg sur Pittsburgh. Donc, Yvon Colette nous chantait, lui, Amour de ma vie. Mel Tillis, on vient, cette chanson-là, c'est un souvenir des années, wow, je pense, des années 80, faudrait que je fasse une petite vérification. Coca-Cola Cowboy, Dean Brody avec It's a Friday, mais tout de suite, Cindy Lee Meadus, avec sa nouveauté, donc on écoute ça.

Eh bien, la météo ce soir et cette nuit, des averses cessant dans la soirée, partiellement nuageux par la suite, 30 % de probabilité d'averse. On aura des nappes de brouillard se dissipant dans la soirée, hauteur prévue de 5 à 10 mm avec un minimum de plus 5. Demain mardi, généralement nuageux, 30 % de probabilité d'averse tard le matin et en après-midi, avec des vents d'ouest de 30 km/h, rafale à 50, devenant du sud-ouest à 40, rafale à 60, sauf 90 dans certains secteurs le long de la côte. Maximum de 12 pour demain. Mercredi, alternance de soleil et de nuages, maximum 12 à long terme des alternances de soleil et de nuages pour jeudi, 30 % de probabilité d'averse, avec un maximum de 16 pour jeudi et finalement vendredi, nuageux, 60 % de probabilité d'averse, maximum de 14. On a présentement 7 degrés à l'extérieur de nos studios. C'est tout pour l'émission sur Renaissance Country. Je vous laisse avec Marty B., Nathan Carter, George Jones, Hurt LeBlanc, Terry Melançon et plusieurs autres. C'était Brian avec vous depuis 20h. Je vous donne rendez-vous lundi prochain, même heure, même poste, toujours à l'émission sur Renaissance Country, votre station de la péninsule, la station CKRO, le 97,1. Bonne semaine, bon lundi, bonne nuit et on se parle lundi prochain. Je vous laisse avec Ronnie Millsap, Keep the Home Fire Burning. Bonne soirée, bonne semaine. À lundi prochain.

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2: Météo pour aujourd'hui, mardi, généralement nuageux, 30 % de probabilité d'averse tard le matin. Aujourd'hui, on prévoit des vents à 50 km/h en rafale, possibilité de 90 km/h en rafale le long de la côte au fil de la journée, maximum 12 degrés. Ce soir et cette nuit, généralement nuageux, dégagement par la suite. Les vents vont diminuer à des rafales à 40 km/h en soirée, minimum 5 degrés. Demain mercredi, alternance de soleil et de nuages, on prévoit un maximum de 12 degrés.

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2: Météo pour aujourd'hui, mardi, généralement nuageux, 30% de probabilité d'averse tard le matin. Aujourd'hui, on prévoit des vents à 50 km/h en rafale, possibilité de 90 km/h en rafale le long de la côte au fil de la journée, maximum 12 degrés. Ce soir et cette nuit, généralement nuageux, dégagement par la suite. Les vents vont diminuer à des rafales à 40 km/h en soirée, minimum 5 degrés. Demain mercredi, alternance de soleil et de nuages, on prévoit un maximum de 12 degrés.

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2: Météo pour aujourd'hui, mardi, généralement nuageux, 30% de probabilité d'averse tard le matin. Aujourd'hui, on prévoit des vents à 50 km/h en rafale, possibilité de 90 km/h en rafale le long de la côte au fil de la journée, maximum 12 degrés. Ce soir et cette nuit, généralement nuageux, dégagement par la suite. Les vents vont diminuer à des rafales à 40 km/h en soirée, minimum 5 degrés. Demain mercredi, alternance de soleil et de nuages, on prévoit un maximum de 12 degrés.

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2: Météo pour aujourd'hui, mardi, généralement nuageux, 30% de probabilité d'averse tard le matin. Aujourd'hui, on prévoit des vents à 50 km/h en rafale, possibilité de 90 km/h en rafale le long de la côte au fil de la journée, maximum 12 degrés. Ce soir et cette nuit, généralement nuageux, dégagement par la suite. Les vents vont diminuer à des rafales à 40 km/h en soirée, minimum 5 degrés. Demain mercredi, alternance de soleil et de nuages, on prévoit un maximum de 12 degrés.

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2: Météo pour aujourd'hui, mardi, généralement nuageux, 30 % de probabilité d'averse tard le matin. Aujourd'hui, on prévoit des vents à 50 km/h en rafale, possibilité de 90 km/h en rafale le long de la côte au fil de la journée, maximum 12 degrés. Ce soir et cette nuit, généralement nuageux, dégagement par la suite. Les vents vont diminuer à des rafales à 40 km/h en soirée, minimum 5 degrés. Demain mercredi, alternance de soleil et de nuages, on prévoit un maximum de 12 degrés.

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1: Météo pour aujourd'hui, mardi, généralement nuageux, 30% de probabilité d'averse tard le matin. Aujourd'hui, on prévoit des vents à 50 km/h en rafale, possibilité de 90 km/h en rafale le long de la côte au fil de la journée, maximum 12 degrés. Ce soir et cette nuit, généralement nuageux, dégagement par la suite. Les vents vont diminuer à des rafales à 40 km/h en soirée, minimum 5 degrés. Demain mercredi, alternance de soleil et de nuages, on prévoit un maximum de 12 degrés.

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2: Bonjour les Lève-tôt, heureuse de vous retrouver mardi 6 octobre 2026. Lendemain d'élection au Québec, le Parti québécois élu Paul Saint-Pierre, Plamondon comme chef. Un référendum à l'horizon, les mois à venir seront sûrement très intéressants. Un mardi de grand vent pour nous aujourd'hui, il fait 5 degrés présentement à Pocmouche, un maximum de 12 est prévu. C'est Diane Lozier avec vous à En Way de Bout. Ah que ça va mal pour les loups noirs. Bonne journée tout le monde, 6h01.

La taverne Marc Apollaggio. Bon, je vais essayer de pogner son accent, c'est niaiseux. Mais on dirait que ça a sorti tout seul. C'est comme ça. Il est tellement attachant, Marc Apollaggio. À CKRO, il est 6h07. Aux éphémérides, en ce 6 octobre, ben, il y a plusieurs choses. Mon doux, je commence par quoi? Bon, écoutez, on va commencer par des événements historiques au Nouveau-Brunswick, tiens. Ça commence drôle, mais c'est comme ça. Le premier meurtre officiellement consigné de l'histoire du Nouveau-Brunswick a été rapporté le 6 octobre. Et c'est... Je ne le retrouve plus. Mais c'est une chicane conjugale. Je l'ai lue, puis là, il y a juste une ligne qui reste. Où c'est qu'elle est partie? L'ordinateur l'a mangée. Et puis là, c'est fini. Ensuite, le 6 octobre 1784, à peine quelques mois après la fondation de la province, le docteur Samuel Moore a consigné le premier homicide officiel. Ah, ben c'est là que j'avais vu ça. Le premier homicide officiel à Saint John. La victime, John Mosley, un homme noir de la communauté, a été mortellement blessé avec une fourche au cours d'une dispute conjugale. Elle n'était pas contente. Oh, il avait dû faire de quoi qui n'était pas correct. Ensuite de tout ça, ah oui, Mère Teresa. Mère Teresa a fondé l'Ordre des missionnaires de la Charité. C'était le 6 octobre 1950. 1950, ça veut dire 76 ans que ça existe. En 2001, en réponse aux attaques terroristes du 11 septembre contre le World Trade Center et le Pentagone, les États-Unis lancent une offensive contre l'Afghanistan et bombardent plusieurs sites stratégiques, dont certains camps d'entraînement d'Al-Qaïda, le réseau de Oussama Ben Laden. C'était le 6 octobre 2001. 6h09. Voici qui? Émile Saunier. Oh, oh. All right. Bonne journée tout le monde. Je fais le tour de l'actualité tout de suite après.

À 6h13, je vous parle de... Ben, c'est pas la première page de l'Acadie Nouvelle, mais ça fait seulement quelques heures, en fait, après la tombée. L'heure de tomber, je pense que c'est 11h qui est prévue. Puis là, ben, ils nous ont sorti cette nouvelle-là parce que les vents seront élevés aujourd'hui. Des rafales pourraient atteindre 90 km/h, principalement dans le sud-ouest. Bon, nous autres, on n'est pas dans le sud-ouest, mais il reste que les vents seront élevés aujourd'hui. Ça pourrait entraîner des pannes de courant par endroit. On espère que ce ne sera pas le cas dans la péninsule acadienne. On nous invite à attacher ou à ranger des objets qui pourraient être emportés par le vent. Le niveau d'impact est considéré comme modéré, tandis que la confiance dans les prévisions, elle est élevée. Un avertissement de vent est émis lorsqu'il existe un risque important que les vents destructeurs soufflent. Alors, c'est pour ça qu'on nous en parle. À la une de l'Acadie Nouvelle, en ce mardi 6 octobre 2026, on nous parle de l'hôpital de Bathurst qui est transformé plusieurs mois à avoir des rénovations. En fait, une nouvelle aile qui fait le bonheur des patients et du personnel à l'hôpital de Bathurst. J'en doute pas. Les visiteurs ont lentement, mais sûrement, commencé à arpenter les allées, les locaux de l'aile ouest de l'hôpital régional Chaleur de Bathurst. C'est un hôpital qui est important pour nous parce que si on prend la peine de faire des agrandissements, c'est parce qu'il y a plus de gens, entre autres nous, les gens de la péninsule, qui se rendent à l'hôpital de Bathurst pour plein de choses qu'on n'a pas ici, dans notre coin. Et ce que je trouve intéressant, c'est qu'il va y avoir des chambres... des nouvelles chambres qui seront ajoutées à cause de cet ajout et des chambres individuelles ou semi-privées, toutes munies d'une salle de bain privée pour chaque patient. Ça va remplacer les chambres à 4 lits. Ça va comme... Hein? Il me semble qu'on mérite. On mérite des chambres individuelles ou semi-privées. Ces nouvelles chambres offriront davantage de confort et d'intimité, puis seront adaptés aux personnes à mobilité réduite. Donc ça, c'est vraiment intéressant pour tout le monde. À la une également de l'Acadie Nouvelle, on parle de Pointe-le-Pro, qui demeure au cœur des plans de Énergie Nouveau-Brunswick. Énergie Nouveau-Brunswick veut continuer de compter sur Pointe-les-Pro le plus longtemps que prévu, en fait, dans son nouveau plan de prévision à long terme. Énergie Nouveau-Brunswick espère pouvoir produire de l'énergie à la centrale nucléaire de Pointe-les-Pro pendant quelques années de plus que prévu et envisage même une remise à neuf et une nouvelle centrale. C'est difficile de faire un résumé de l'article parce que il y a beaucoup d'informations. Puis j'ai trouvé qu'il y en avait qui se contredisaient là-dedans. Donc, on est optimiste, mais en même temps, on pense que ça va coûter moins cher pour la rénover, si on veut, tandis que ça a coûté beaucoup plus cher pour la remettre sur pied en 2008. Donc, je ne verrais pas comment ça peut coûter moins cher maintenant. Mais bon, on semble avoir de l'information qu'on n'a pas. Et il y a également dans l'Acadie Nouvelle d'aujourd'hui, on parle de la biographie de notre grand artiste multidisciplinaire, Herménégilde Chiasson, acteur et témoin de l'Acadie complètement, un de nos grands artistes. Ça, ça a été écrit par David Lonergan. Ça, c'est la partie 1. On sait qu'il est né à Saint-Simon. Et puis, je pense qu'on se rend jusqu'en 1987. L'autre partie, j'ai bien hâte de voir. J'ai hâte de lire ça, en tout cas. Un des grands de l'Acadie. Les manchettes s'en viennent avec Yvon Duguay, mais d'abord, voici Michel Breton.

0: Yvon Duguay, bonjour.
1: Bonjour, Diane.
0: T'es-tu fatigué comme moi parce que t'as écouté les élections au Québec?
1: Non, à ma grande surprise, non, je suis quand même assez...
0: Pas intéressé par la chose?
1: Ben, il y a ça.
0: Je fais des pas.
1: Il y a ça, mais non, je suis assez discipliné.
0: Ah, t'appelles ça de la discipline? OK, c'est
1: correct. Ben, en me couchant, non, pas mal à l'heure, toujours à la même heure.
0: OK, toi, t'es vraiment... OK.
1: Ah oui, ouais. C'est parce que les gens disent « Ah, oh, tu devrais pas aimer ça, là. Tu peux pas garder les games de hockey. » Mais non, tu gardes...
0: Mais toi, ça fait vraiment des années que tu fais ça. Moi, ça fait un mois, là.
1: Ouais.
0: Ouais. Je suis pas encore habituée.
1: Ouais, ça fait une couple de mois de plus que toi. Oui.
0: Mais non, c'est vrai. Ça doit être une question de discipline. Ouais. Parce que moi, je peux pas... Comme là, hier, je ne pouvais pas m'empêcher. Là, je voulais entendre les discours.
1: Ah, pour les élections au Québec?
0: Oui, les élections. Je ne pouvais pas m'empêcher. Oui. Je me disais, ah, puis Fréchette, oh mon doux, Carole Fréchette, qui n'est pas un siège, Caroline.
1: Non, c'est
0: mais elle a fait un beau discours.
1: Oui.
0: C'était vraiment un beau discours. Je la trouvais digne. Ouais. Elle a parlé de tout. Elle n'a vraiment rien laissé au hasard.
1: Okay.
0: Puis tu as le nouveau, ils font tellement partie de notre vie, le Québec. Est-ce qu'ils savent? Est-ce qu'ils savent à quel point?
1: Ben, je pense qu'ils savent mieux qu'ils savaient avant.
0: Ouais.
1: Mais il y a encore du travail à faire, je pense, pour convaincre les gens du...
0: On les regarde
1: quelques
0: vivre
1: personnes
0: depuis
1: du
0: tellement.
1: Québec,
0: ouais.
1: Ouais, que ça parle français ailleurs que chez eux.
0: Oui.
1: Mais ça s'améliore, mais lentement, mais sûrement. Oui, ben, c'est ça, justement, vu qu'on en parle, juste mentionner une petite note là, que les gens du Québec se réveille ce matin avec un nouveau gouvernement. C'est un gouvernement péquiste, Parti québécois minoritaire, et c'est Paul Saint-Pierre Plamondon qui devient le nouveau premier ministre du Québec. Donc, il maintient son engagement de tenir un référendum sur l'indépendance pendant un prochain mandat. Donc, on va voir ce qui va se passer de ce côté-là. Plus près de nous, l'Association francophone des municipalités du Nouveau-Brunswick va tenir son congrès annuel, pas cette fin de semaine-ci, mais l'autre, les 16 et 17 octobre à Moncton. Donc, c'est toujours assez intéressant. Il y a des discussions, là, des ateliers, des panels sur différentes choses reliées aux municipalités francophones. Puis il y a toujours quelque chose qui bouge là, pendant l'année, ça fait que ça va être intéressant.
0: Mais depuis qu'il y a eu la réforme, là, je me semble qu'il y a des choses à régler. Là.
1: Oui, un peu, un peu beaucoup. Fait qu'on va en parler là. Les gens du Nouveau-Brunswick peuvent maintenant participer à un sondage en ligne pour faire part de leur point de vue dans le cadre de l'examen en cours sur l'exploitation du gaz naturel dans la province. Donc ça suscite beaucoup de réactions aussi. Donc, jusqu'au 23 octobre, vous pouvez accéder au sondage en se rendant sur la page web du gouvernement consacrée à la consultation publique sur le gaz naturel. On verra bien ce qui va se passer là. La politique d'aménagement linguistique et culturel du Nouveau-Brunswick qui a été actualisée pour tenir compte des réalités d'aujourd'hui. Côté sportif, maintenant, dans les ligues de baseball, oui, il y a eu des victoires pour... Tampa Bay contre les Yankees de New York. Ben oui, les Yankees sont à une défaite d'être éliminés des séries de fin de saison.
0: Oups. Michel Jacob, bonjour.
1: Et même chose pour Cleveland qui tire de l'arrière 0-2 dans leur série contre les White Sox de Chicago. On va parler également de la NFL. Ben, défaite de la Nouvelle-Orléans hier, 45-24.
0: Oh, non.
1: Ben,
0: OK, bon, là, tu vois, là, crachant l'air, ça te tombe sur le nez, c'est ça.
1: Alors, on aura plus de détails là-dessus, aux nouvelles de 7h et 8h. Résultats sportifs qui s'en viennent dans une dizaine de minutes. Et le sport régional, on va parler de la nouvelle ligue de hockey féminin de la Côte-Nord du Nouveau-Brunswick. On a dévoilé le calendrier régulier hier.
0: Merci, Yvon.
1: De rien.
0: 6h25.

Wine and Shea, Bigger Houses. Il est 6h28. J'espère que vous allez bien. On prévoit beaucoup de vent aujourd'hui. D'ailleurs, je vous en parle de cette météo tout de suite après cette chanson de Teja Brothers.

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1: Ouais, ben ce sera venteux aujourd'hui, des rafales de 60 km/h et même de 90 le long de la côte. Tard ce matin et cet après-midi, un maximum de 12 est prévu, il fait 5 degrés. Actuellement, ça demeure généralement nuageux. C'est comme ça pour ce soir et cette nuit. Des vents, pareil pour la nuit prochaine, avec un minimum de plus 5 degrés. Demain mercredi, c'est une alternance de soleil et de nuages. Il va quand même avoir des rafales jusqu'à 40 km/h pour demain. Donc, c'est moins venteux, un maximum de 13. Jeudi, c'est du soleil, un minimum de 5. Et puis vendredi, ben, ce sera de la pluie. Ouais. 6h32, voici les Baronnets.

0: Damonien.
1: Hé, il me semble que c'était fort, ça. Je suis désolé, chers auditeurs, si j'en ai réveillé une coupe.
0: Les Baronins, oui. Ouais.
1: Ah oui, René Angélil, hein?
0: René Angélil, Pierre Labelle.
1: C'est ça, ouais. Pierre Labelle, puis ouais. L'autre, je me souviens
0: Jean pas. Jean Beaune.
1: Non, mon Dieu, Yvon Duguay, quoi c'est ça, toi? Ouais.
0: Ben, les Baronins, c'est...
1: Calmez-moi. Ben, oui.
0: C'est une passion, la musique, que tu veux. Tu sais, j'aime aussi connaître l'origine des chansons, tout ça. Là. Tu sais, ça fait que... Ouais, les Baronins ont traduit beaucoup de chansons des Beatles, dont celle-là. C'était l'époque, hein.
1: Ouais.
0: Il y avait des chansons anglaises qui sortaient, ben là, tout d'un coup, oh, c'était populaire, OK, on les enregistre, puis c'était vite, là. Mettons que tu pouvais les enregistrer le vendredi, puis le lundi, ça sortait dans les radios, là.
1: Il y avait une version française, d'ailleurs, ouais. Demain matin, je sais pas à quelle heure, mais je sais que c'est tout le temps à ce moment-ci, là, après la météo. Demain matin, j'ai trouvé un groupe au Québec, c'est des femmes.
0: OK.
1: C'est dans les années 60.
0: Oui, les Miladies, non?
1: Non, je pense...
0: Les coquettes?
1: Les intransigeantes, ça, c'est vraiment weird à dire.
0: Ah, oui.
1: C'est peut-être pas ça, mais c'est ça qui me vient.
0: Ça
1: là. J'ai pas ta mémoire, Yvon.
0: Non, mais c'est
1: ça que je me rends compte.
0: Ça se peut, il y avait plusieurs groupes
1: Oui, puis eux autres, ils chantaient plein de chansons comme ça, aussi des Beatles.
0: OK,
1: Qui, y avait, comme tu dis, là, ça sortait le vendredi puis le lundi. Là,
0: ben, c'est ça.
1: Il y avait une version française.
0: On en profitait,
1: Oui.
0: Ben, on parlait de sport.
1: Oui, oui, donc.
0: Les résultats sportifs. Au baseball, Richie Palacios a frappé un simple de 2 points. Et les Rays de Tampa Bay ont profité des erreurs défensives des Yankees de New York. 4 erreurs, en fait.
1: Que c'est bien dit, ça.
0: Pour les battre 5-2 hier soir, prenant ici une avance de 2-0 dans leur série. Les Rays sont à 1 victoire de la série de championnat de la Ligue américaine. Le 3e match aura lieu demain soir au Yankee Stadium à New York.
1: Ils viennent d'où les Rays, excuse-moi?
0: Tampa Bay.
1: Tampa Bay?
0: Oui, oui.
1: Ah, oui. Tampa Bay, c'est-tu pas l'équipe de hockey, par exemple?
0: Le Lightning, oui, aussi.
1: Qui avait gagné la Coupe Stanley.
0: Ah, oui, à quelques reprises.
1: C'est OK, bon. Oui.
0: Bonne équipe.
1: Je sais pas, de quoi dans ce ville-là.
0: Ouais, je sais pas, Le soleil, je crois.
1: C'est ça.
0: Brayden Montgomery a placé les White Sox de Chicago en avance grâce à un double de 2 points en 6e manche. Et ceux-ci ont battu les Guardians de Cleveland de 4-3, prenant l'avance eux aussi 2-0 dans cette série. Les White Sox rentrent ainsi à Chicago à 1 victoire de se qualifier pour la série de championnat de la Ligue américaine pour la première fois en 21 ans. Du côté du hockey, d'abord au football, défaite des Saints de la Nouvelle-Orléans, 45-24 contre Atlanta.
1: Mon doux,
0: bonne volée.
1: Faudrait que je les appelle pour leur parler.
0: Il est temps. Oui. Comme Jean-Luc Mongrain, on va l'appeler.
1: C'est ça. M'occuper de mon équipe.
0: Ouais. Au hockey, Ottawa a battu Boston, 4-1. Winnipeg a vaincu Pittsburgh, 3-2. Tampa Bay eut raison de Philadelphie, 4-1. Dallas a blanchi San Jose, 5-0. Toujours au hockey, l'attaquant étoile Alex Ovechkin a annoncé à ses coéquipiers des Capitals de Washington hier qu'il disputera sa dernière saison dans la Ligue nationale de hockey. Le Russe de 41 ans, quand même, a signé un contrat d'un an après avoir battu le record de buts en carrière de Wayne Gretzky en avril 2025.
1: Oh ben là.
0: Ovechkin a entamé sa 22e saison dans le circuit Batman et compte un total de 929 buts à son actif.
1: Aïe, aïe, aïe, il me semble que c'est beaucoup, hein?
0: Oui, oui.
1: Ça doit être vétéran quand tu as 41 ans dans la Ligue nationale.
0: Ah oui, oui, oui, oui, oui. Puis c'est un compteur né. C'est un gars qui...
1: Ah oui.
0: Oh, c'est un lancé dévastateur.
1: Ah, hein, un compteur!
0: Oui. Ah oui, pas... pas un compteur comme...
1: Comment ça se fait que c'est ça?
0: Pas comme notre ami Dominique Brault, là. Non.
1: Qu'on salue.
0: C-O-M-P.
1: Qu'on salue.
0: Oui, qu'on salue. C-O-M-P. Oui, et non C-O-N. Ouais. Ben, des fois, une coupe de lettres, hein, ça fait une différence. Hein.
1: Surtout quand c'est voix pas.
0: Je te montrerai la prochaine fois.
1: Oh mon Dieu, ça paraît que je me suis couché tard.
0: Non, c'est correct.
1: Ah oui.
0: C'est correct.
1: Yvon, il dit que c'est correct tout le temps. Mais moi, je me sens tellement dans l'accueil.
0: Merci,
1: regarde. Yvon.
0: On peut juste contrôler qu'est-ce qu'on peut contrôler.
1: Oui, c'est vrai.
0: Le rappel des manchettes vers.
1: Moins
0: 10. 6h50.
1: C'est ça. OK, je vais l'avoir.
0: Oui.
1: Il est 6h38. Danny Boudreau qui dit aimer le vent. Fait qu'aujourd'hui, il va trouver que c'est une très belle journée.
0: Moi aussi.

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1: C'est nous les loups de Hubert Cormier, il est 7h15. Le 6 octobre, nous avions la reine, feu reine Élisabeth II, qui venait nous rendre visite. En fait, ben, je dis nous, quand ça se passe dans les provinces de l'Atlantique, on se sent concernée et elle s'est rendue à l'île du Prince-Édouard. C'était le 6 octobre 1964, lors de sa visite royale officielle. Elle a inauguré le Centre des arts de la Confédération à Charlottetown pour célébrer le centenaire de la Confédération historique de 1864. Donc, elle vient, ben c'est ça, pour célébrer le centenaire 100 ans après, qui a mené à la création de la Confédération canadienne. C'était ça, sa troisième visite au Canada, la première fois qu'elle est venue ici, c'est en 1951. Puis elle est encore princesse à ce moment-là. Elle est accompagnée du duc d'Édimbourg. Ensuite, en 59, un long séjour de 45 jours marqué par l'inauguration de la voie maritime du Saint-Laurent. Et son avant-dernière visite en 82, elle signe la proclamation constitutionnelle du Canada à Ottawa pour le rapatriement de la Constitution. Et sa dernière, c'était en 2010 pour célébrer la fête du Canada sur la colline du Parlement à Ottawa et la revue de la Marine à Halifax. Voici Evelyne Brochu, Quand je danse. Les manchettes s'en viennent. Il est 7h15.

0: Ben, je vous parlais juste avant des visites de la reine au Canada pour vous dire qu'elle venait nous rendre visite le 6 octobre. Puis ça, c'était en 1964. Mais là, je comprends pas, là. C'est comme si elle avait seulement fait 5 visites au Canada. Yvon Duguay, allô?
1: Oui, allô?
0: Puis, c'est ça, mais c'est pas vrai. La reine Élisabeth II a effectué 22 tournées officielles au Canada au cours de son règne. Mm-hmm. Puis sa dernière visite, comme je le disais tantôt, remonte à 2010.
1: Oui.
0: Bon, là, je me sens mieux.
1: C'est correct, oui. Congrès annuel de l'Association francophone des municipalités du Nouveau-Brunswick. Ça va être vendredi 16, samedi 17 octobre à Moncton. On va en parler dans les informations. Consultation sur le gaz naturel au Nouveau-Brunswick. Les gens de la province peuvent participer à un sondage là-dessus. Politique d'aménagement linguistique et culturel. Nouveau-Brunswick, ça a été actualisé pour tenir compte des réalités d'aujourd'hui. Au sport, les Yankees de New York et les Guardians de Cleveland sont à une défaite près d'une élimination au baseball. Et Alex Ovechkin, l'attaquant étoile de Washington, a dit que c'était sa dernière saison dans la Ligue nationale de hockey.
0: Voilà. Il va peut-être se recycler en compteur de comptes.
1: Oui, on ne sait jamais.
0: C'est un bon compteur.
1: C'est controversé un peu, Ovechkin, parce que c'est un grand ami de Vladimir Poutine, le fameux président russe. En tout cas, ça, c'est peut-être pas rapport avec le hockey, mais mettons que il y a eu à un moment donné il y a des controverses là-dessus. Là, que c'est bel et bien un grand chum de Poutine, Ovechkin.
0: On verra ce qui va se passer. Aurais-tu déménagé avec lui?
1: Je sais pas. Peut-être candidat politique, je sais pas. Avec sa renommée, on sait jamais. Il y a des joueurs de hockey qui sont recyclés en politiciens à un moment donné. On verra. Mais pour l'instant, c'est quand même... ça va faire drôle de plus le voir là, après cette saison ici, là, dans la Ligue nationale de hockey. Il fait 22 ans. 22 saisons.
0: Allez.
1: Voilà.
0: Tu parles de recyclage. Il y a une députée dans le Parti québécois qui a été élue. Puis elle avait jamais fait de politique. Puis elle était... je sais qui qu'elle est. Je me souviens pas de son nom. J'ai pas ta mémoire. Mais on peut voir son discours, une partie de son discours, après qu'elle a su qu'elle avait gagné. Elle a fait une télé-réalité qui s'appelle Les Traites au Québec.
1: Ouais, OK.
0: Puis c'est une avocate, si je me trompe pas. Elle avait son franc-parler, disons, je vais dire ça comme ça.
1: Ouais.
0: Puis elle laissait pas personne indifférent. Fait que dans son discours qu'elle a fait aux journalistes pour dire à quel point elle était heureuse, aïe, aïe, aïe, quelle énergie, je vais dire ça comme ça, elle avait une énergie.
1: Oui.
0: T'as pas le goût de t'obstiner avec elle.
1: D'accord.
0: Fait que ça, c'est tout un recyclage.
1: Absolument.
0: Elle a été élue.
1: Voilà.
0: Ouais. Ouais, j'ai hâte de voir qu'est-ce qui va se passer avec ça. Ben comme tu dis, tu m'as rassuré. Ben j'ai dit, qu'est-ce qui va se passer avec le Parti québécois? Dis-nous, les francophones ailleurs au Canada sont importants pour nous, les francophones au Québec. Là, c'est la gang majoritaire, tu sais.
1: Ben, je pense qu'au moment où on se parle, puis comme je disais, avec les, tu sais, il y a quand même eu de l'amélioration au cours des années. Je pense pas qu'ils peuvent faire abstraction des francophones hors Québec dans leurs décisions, là. Nous autres.
0: Là, je comprends, mais quand ils prennent la parole, on parle tout le temps du Canada anglais, fait qu'on n'existe jamais.
1: Voilà.
0: Ils prennent la peine de dire anglais après Canada.
1: Ah, ouais. The rest of Canada. Ben, ça me fait dresser le peu de poils que j'ai sur les bras. Là,
0: Met en rogne.
1: Ouais, on entend encore ça, en 2026.
0: Mais oui, puis je sais pas d'où ça sort. Ben. Il parle à des gens qui parlent français. Penses-tu qu'il y a des Anglais qui écoutent la télé en français?
1: Ben
0: c'est ça.
1: Ouais.
0: Fait que c'est nous qui sommes, qui parlons français.
1: Absolument.
0: Qui écoutons la télé, puis on se fait dire.
1: Ouais.
0: ça m'enrage.
1: Comme là, nous, moi puis toi, Diane, depuis le début de septembre, on se parle en anglais de toi, ta sœur, là. C'est en anglais qu'on...
0: Tant qu'à
1: décoller dans ce bout-là.
0: Les informations à 7h, Yvon, on se voit à ce moment-là. Non,
1: oui, à 7h, oui.
0: Merci, Yvon.
1: De rien.
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0: Ah, c'était...
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2: Eh bien, juste avant cette publicité pour le marché régional de Caraquet, c'était Wilfred Leboutillier, « Tu es tout ». Une belle chanson, je trouve. Ça nous met dans l'ambiance d'une belle journée, je dirais, de vent. On est dans le vent aujourd'hui. Des rafales jusqu'à 90 km par endroit, mais il paraît que ça sera pas peut-être autant venteux dans notre coin de pays. C'est plus dans le sud-ouest. Nous autres, ça va se tourner vers 60, peut-être 80, mais peut-être pas 90 pour aujourd'hui. Aujourd'hui, 6 octobre, c'est le décret de la journée des Patriotes. C'était en 1982 que le gouvernement du Parti québécois, sous la direction du premier ministre René Lévesque, qui décrète le 6 octobre la création de la Journée des Patriotes. C'était initialement prévu en novembre, puis elle sera plus tard déplacée au mois de mai. Puis là, ben, ils ont décidé de l'installer le 6 octobre. Ça, c'est afin d'honorer la mémoire de ceux qui ont lutté pour la liberté politique et le système démocratique au Québec. Ouais, on parle beaucoup du Québec à matin. C'est parce qu'il y a eu des élections hier et puis on ne sait pas hein, jusqu'à quel point ça va nous toucher, mais c'est sûr que ça va nous toucher. C'est le Parti québécois, il est en minorité. Paul Saint-Pierre Plamondon a été élu. Madame Fréchette, on l'a remercié, elle n'est même pas un député, a été élu. Donc, c'est un grand ménage qui a été fait. Les informations s'en viennent dans moins de 2 minutes. Il est 6h58.
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2: Voici maintenant les informations de 7 heures avec Yvon Duguay.
6: Merci Diane. L'Association francophone des municipalités du Nouveau-Brunswick tiendra son 37e congrès annuel les vendredis 16 et samedi 17 octobre à Moncton, réunissant près de 200 élus et personnels cadres de ses 30 municipalités membres ainsi que ses partenaires. Le thème du congrès cette année est « Une nouvelle réalité, une même mission ». Le congrès débutera le vendredi après-midi avec l'Assemblée générale annuelle. Suivront la cérémonie d'ouverture officielle, la réception d'ouverture et le salon de l'innovation municipale. Le samedi sera consacré à des ateliers et des plénières qui aborderont de multiples dossiers essentiels pour l'avenir des municipalités. Le banquet annuel sera présenté le samedi soir avec la remise des prix de reconnaissance annuels de l'association, soit le prix Louis-J. Robichaud, le prix Jean-Jacques Roy, Excellence Innovation Municipale, ainsi que le prix Personnalité Municipale de l'année. Les gens du Nouveau-Brunswick peuvent maintenant participer à un sondage en ligne pour faire part de leur point de vue dans le cadre de l'examen en cours sur l'exploitation du gaz naturel dans la province. Les résultats serviront à orienter l'examen du gouvernement visant à déterminer si les conditions associées au moratoire provincial sur l'exploitation du gaz naturel correspondent aux pratiques exemplaires actuelles dans le domaine des sciences, de la technologie, du commerce et de la réglementation. L'examen portera sur 5 secteurs, notamment les droits, intérêts et priorités des Premières Nations, la ressource et le soutien du public. Les gens du Nouveau-Brunswick peuvent accéder au sondage jusqu'au 23 octobre en se rendant sur la page web du gouvernement consacrée à la consultation publique sur le gaz naturel, où ils peuvent également se tenir au courant du processus d'examen. La politique d'aménagement linguistique et culturel du Nouveau-Brunswick a été actualisée pour tenir compte des réalités d'aujourd'hui. La première version de la politique, qui a couvert les années 2014 à 2024, a connu une transformation profonde du paysage de l'éducation, selon la ministre de l'Éducation et du Développement de la Petite Enfance, Claire Johnson. La politique actualisée continuera de s'articuler autour de 5 axes d'intervention, soit la vitalité du système éducatif, la construction identitaire, la petite enfance, la réussite éducative et le partenariat entre les milieux d'apprentissage, la famille et la communauté. Sur la scène nationale, on en a parlé un peu tantôt aux manchettes, c'est officiel, Paul Saint-Pierre Plamondon dirigera un gouvernement péquiste minoritaire au Québec. Les résultats préliminaires des élections d'hier plaçaient le Parti québécois en tête dans 59 circonscriptions, avec moins de 28 % du vote populaire. Le chef du Parti québécois a tendu la main aux autres partis après avoir raté la majorité de 64 sièges nécessaires à l'Assemblée nationale. M. Saint-Pierre Plamondon maintient son engagement de tenir un référendum sur l'indépendance pendant un prochain mandat. Le nouveau gouvernement péquiste devra composer avec une Assemblée nationale transformée après l'effondrement de la coalition Avenir Québec et la progression des libéraux et des conservateurs. On revient sur la scène des maritimes pour vous parler de Suncor Energy, qui a annoncé dimanche soir avoir signé un accord en vue de céder ses participations dans plusieurs actifs pétroliers extra-côtiers situés au large de la côte est du Canada à la société Ithaca Energy, dont le siège social se trouve au Royaume-Uni. Dans un communiqué de presse, Suncor Energy, établi à Calgary, a indiqué qu'Ithaca rachèterait ses participations dans les projets Terra Nova, White Rose et West White Rose au large de Terre-Neuve et Labrador pour un montant de 1,2 milliard de dollars en espèces. Baseball, Richie Palacios a frappé un simple de 2 points. Les Rays de Tampa Bay ont profité de 4 erreurs des Yankees de New York pour les battre 5-2, prenant ainsi une avance de 2-0 dans leur série 3-5. Ailleurs, Braden Montgomery a placé les White Sox de Chicago en avance grâce à un double de 2 points en 6e manche et ceux-ci ont battu les Guardians 4-3 à Cleveland, prenant également l'avance 2-0 dans cette série. Hockey, l'attaquant étoile Alex Ovechkin a annoncé à ses coéquipiers des Capitals de Washington qu'il disputera sa dernière saison dans la Ligue nationale de hockey. Le Russe de 41 ans a signé un contrat d'un an après avoir battu le record de buts en carrière de Wayne Gretzky en avril 2025. Ovechkin a entamé sa 22e saison dans le circuit Bettman et compte un total de 929 buts à son actif. Voilà, c'était les nouvelles de 7 heures.
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Bonjour tout le monde. Vous écoutez En Way de Bout, votre émission du matin à CKRO. Aujourd'hui, c'est nuageux et venteux. Des rafales de vent de 60 à 90 km/h dans certains secteurs le long de la côte. Un maximum de 12 est prévu pour aujourd'hui. Il fait 5 degrés présentement à Pocmouche. Laissez votre petit bonjour sur la page Facebook de CKRO. C'est Diane Nausée avec vous jusqu'à 9 h. Bon mardi! Marc-Antoine Delage, le problème c'est toi. Il est 7h09. J'avais

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1: Le problème, c'est toi, Marc-Antoine Delage. Est-ce que ça vous dit quelque chose, Marc-Antoine Delage? Ben, si vous êtes des fervents comme moi de Star Academy, j'aime ça. Eh ben, il était de la dernière édition l'an passé. Marc-Antoine est un créateur de contenu sur les plateformes comme TikTok et Instagram. Puis là, ben, il nous offre une belle chanson comme celle-là. Il est 7h12, je vous invite à aller mettre votre petit bonjour sur la page Facebook de CKRO et courir la chance de gagner un montant de 25$ à la boulangerie Maison Lorenz de Tracadie. Je fais le tirage vendredi, mais à tous les jours, à 7h20, autour de 7h20, je vous donne le nom de la personne que je choisis. Personne qui fait un petit bonjour. Donc, je vous invite à le faire. Vous avez encore le temps. Voici Tommy Paré, ma chanson préférée. Bon mardi tout le monde.

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1: À 7h16, c'est le moment de parler sport avec Yvon Duguay.
2: Oui, sport régional. Évidemment, comme le lundi et le vendredi sont des grosses journées, le reste de la semaine, c'est plutôt tranquille, mais quand même, il y a des nouvelles intéressantes. Le calendrier régulier de la première saison de la Ligue de hockey féminin de la Côte-Nord du Nouveau-Brunswick a été dévoilé hier. Le match inaugural et donc historique de cette ligue se déroulera le dimanche 1er novembre à 17h45 au centre Réal Cormier de Chipagan et mettra aux prises le Firestorm de Tracadie au rafale de l'UMCS.
1: Firestorm?
2: Firestorm, oui.
1: OK, ouais, feu de tempête.
2: Oui, c'est sûr.
1: Ça va, ça,
2: ouais,
1: hein?
2: Oui, ça promet. Contre les rafales, là.
1: Oui, c'est ouais. Ça.
2: Oui, wouhou! Oui, oui. Attachez vos trucs avec la broche.
1: Cyclone.
2: Oui, oui. Et rappelons que la Ligue comptera 6 équipes, outre Tracadie et Chipagan. Miramichi, Bathurst, Restigouche et Belle Bay seront aussi de la partie. Alors, on souhaite la meilleure des chances et on espère qu'il y a du monde qui va y aller voir ces matchs-là. Hey, une Ligue de hockey féminin.
1: C'est extraordinaire.
2: Dans la Côte-Nord, ben oui. Ben oui.
1: On s'amuse avec les noms d'équipes, mais ça apporte beaucoup d'énergie, puis ça, ça ne peut qu'être positif.
2: Oui, tout à fait. Et ça donne une chance aux jeunes filles, comme on disait à un moment donné, qui terminent l'interscolaire, mais qui voudraient jouer plus avancé, de le faire. Donc, on espère que ça va durer.
1: Longue vie à la Ligue de hockey.
2: Absolument, oui. Et un rappel que le club de patinage artistique de la MEC tiendra sa dernière session d'inscription aujourd'hui, de 18h15 à 19h30, à l'Aréna des Îles à la MEC. Ça a l'air que la première session la semaine dernière a très bien été. Donc, ce soir, dernière session d'inscription du club de patinage artistique de la MEC à l'Aréna des Îles, de 18h15 à 19h30. Et voilà, c'est tout pour
1: merci,
2: sport régional.
1: Merci, Yvon. Hein, ça m'a donné le goût de faire du patinage artistique.
2: Oui, ouais. On a-tu fait dans le passé?
1: Oui, t'attendais pas à ça, hein?
2: Ouais. Non, mais... Ouais.
1: J'étais beaucoup en proximité de glace.
2: Ouais.
1: Je me pétais à gueule à tous les jours. c'était comme ça. J'aimais beaucoup la glace.
2: Ouais.
1: Merci, Yvon.
2: De rien.
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1: 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Eh ben, c'est le moment de vous donner le nom de la personne Ben, qui a été choisi pour aujourd'hui et qui fera partie du tirage de vendredi pour le bon d'achat de 25 $ de la maison Lorraine à Tracadie, la boulangerie de tradition française. Et c'est Cynthia Saint-Cœur. Elle dit bonjour à ceux et celles qui adorent l'automne. Elle nous invite à prendre le plein d'énergie aujourd'hui. De prendre le temps de faire des activités dehors, ça fait tellement du bien. Et je me joins à Cynthia. Cynthia Saint-Cœur, félicitations. Et je vous souhaite bonne chance pour vendredi. Je me joins à elle pour vous dire, ben oui, c'est vrai, prendre le temps d'aller dehors. Il vente, ça fait du bien. Quand on vit sur le bord de la mer, et c'est le cas, hein, de pas mal tout le monde dans la péninsule, en tout cas une bonne partie, un gros pourcentage, on vit près de la mer. Il y a beaucoup d'ions. Les ions dans l'air font qu'on respire mieux. Si on a des problèmes de respiration, les asthmatiques, comme moi, ben on aime ça, vivre sur le bord de l'eau. Ouais, il paraît qu'on respire mieux à cause des ions. Voilà. 7h22, c'est Diane Lauzier avec vous jusqu'à 9h ce matin. Yvon Duguay sera là à moins 25 pour nous donner les résultats sportifs. Bon mardi tout le monde. Ça, c'est Guillaume Laroche qui, lui, veut retenir l'été. Ah, je suis d'accord avec lui.

Il est 7h26 minutes tout de suite après cette chanson de Lumière qui nous interprète Simone. Eh bien, tout de suite après, ben, je dirais ouais, autour de 6h30, 7h30, pardon, je vous parle de météo, la météo en détail. Ouais, c'est nuageux et venteux aujourd'hui.

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4: Le mercure est à 5 degrés présentement à Pokemouche. On prévoit un maximum de 12. C'est nuageux aujourd'hui. 30 % de probabilité d'averse. Des vents de l'ouest de 40 km/h avec des rafales à 60 et même jusqu'à 90 km/h dans certains secteurs le long de la côte aujourd'hui. Généralement nuageux ce soir et cette nuit, des rafales toujours entre 60 et 90 km/h, un minimum de 5 degrés. Demain, mercredi, une alternance de soleil et de nuages, maximum 13. Jeudi, même chose, maximum 16. Voici le groupe Psy à la Camp et tout de suite après, les résultats sportifs avec Yvon Duguay.

0: Ouais, je me sens tout le temps comme Elvis Gratton à ce moment-là. Ça s'en va pas. Moi, je pensais, tu sais, c'est parce que c'était nouveau.
1: Ouais.
0: Mais non, cette chanson-là, mais je me sens comme lui.
1: Ouais, hein?
0: Il faisait du air guitar, là, habillé en
1: Elvis. Ouais.
0: Pensez pour Julien Poulin.
1: Ouais, un phénomène.
0: Tellement talentueux et gentil.
1: Ouais. Oui, hein?
0: Ouais, oui, les deux choses. C'est, c'est pas tout le temps deux choses qui vont ensemble.
1: Non. Faut-tu qu'on nomme des noms?
0: Non. Il y en a trop, on n'a pas le temps.
1: Ça leur donne juste la publicité.
0: C'est ça.
1: Oui.
0: Exactement. Oui.
1: Résultat sportif hier dans la Ligue nationale de hockey. Ottawa a vaincu Boston 4-1. Winnipeg a défait Pittsburgh 3-2. Tampa Bay a eu raison de Philadelphie 4-1. Et Dallas a blanchi San Jose 5-0. Football, défaite de la Nouvelle-Orléans, hélas, contre Atlanta, 45-24.
0: As-tu déjà vu cette équipe-là jouer?
1: Les Saints?
0: Oui,
1: probablement, oui.
0: Oui.
1: Mais,
0: moi, c'est mon équipe, mais j'ai pas encore... pas beaucoup d'affection, on dirait, pour mon enfant.
1: Ouais.
0: Mais il faudrait que je m'intéresse à ça. Là, je trouve pas qu'ils sont très bons, on dirait.
1: Oui, ben hier, ça, c'était...
0: Mais pas seulement hier, là.
1: Oui, oui. Mais l'entraîneur, hier, a dit qu'il était assez déçu, puis que... Il a même employé quelques mots aigre doux dans son...
0: Aigre doux?
1: Dans son... sweet and sour.
0: Ah oui?
1: Pour décrire la tenue de son équipe après le match d'hier auprès des journalistes. Là. Il y a des mots qui sortaient qui étaient... qu'on pourrait pas dire à la radio, mettons.
0: Ah, ouais. Bon, ben il était déçu, qu'est-ce que tu veux.
1: Exactement.
0: Ben j'espère qu'il les a disputés un petit peu. Des fois, il faut brosser à la cage.
1: Ah ben oui. Baseball, Richie Palacios a frappé un simple de 2 points et les Rays de Tampa Bay ont profité de 4 erreurs des Yankees de New York pour les battre 5-2, prenant ainsi une avance de 2-0 dans leur série 3-5. Les Rays sont à 1 victoire, évidemment, de la série de championnat de la Ligue américaine. Le 3e match aura lieu demain soir à New York. Et les White Sox de Chicago ont battu les Guardians de Cleveland 4-3. Les White Sox ont également pris l'avance 2-0 dans cette série. Et ils sont à 1 victoire de se qualifier pour la série de championnat de la Ligue américaine pour la première fois en 21 ans. Donc, ils sont peut-être dus là, pour aller loin. Les White Sox, après 21 ans de hors des séries, mettons que...
0: Oh, moi, je dirais plus que dus.
1: Archidus. Oui, c'est ça. Oui. Mais voilà pour les résultats sportifs.
0: Merci, Yvon.
1: Nouvelle à 8 heures.
0: Parfait. Oui.
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Jacobus, ma vie, c'est un movie. Ben justement, le cinéma parlant et chantant existe depuis 99 ans. C'est le 6 octobre 1927 que le cinéma vit un grand jour. C'était tout le temps muet auparavant. Et c'est le premier film 100% sonore et chantant qui est présenté en Amérique par les frères Warner, les Warner Brothers, c'est comme ça qu'on les connaît. Un dosage progressif de la production permet d'apprécier l'image, d'abord muette, puis sonore et enfin musicale. 99 ans aujourd'hui. Il fait 5 degrés toujours.

0: Eh bien, c'était, attendez que je trouve son nom. Laetitia Jiménez, Destinos. Il est 8h15. Je ne sais pas si vous êtes comme moi, un petit peu endormi un matin parce que vous avez écouté les élections à la télé hier, les discours. J'aime ça, pouvoir entendre des discours. J'avoue que l'ancienne première ministre, Madame Fréchette, Carole Fréchette, qui... Mon tout, aucun siège. Je me disais, qu'est-ce qu'elle va dire? Comment elle va aborder ça? Puis je trouve assez qu'elle a fait un beau discours. C'était noble, c'était digne, elle n'a rien oublié. Chapeau pour son discours. Par exemple, pour ses élections, c'est vraiment pas le cas. Qui a gagné? Ben, le nouveau premier ministre au Québec, c'est Paul Saint-Pierre Plamondon. Le Parti québécois est sorti vainqueur des élections d'hier, devançant le Parti libéral et le Parti conservateur. Le Parti québécois a remporté 59 circonscriptions, soit 46 % des sièges à l'Assemblée nationale. Le Parti libéral du Québec suit avec 40 sièges, 31,5 %. Le Parti conservateur arrive troisième avec 19 sièges, 14, presque 15 %. Des voix. Le Québec solidaire a conservé pour sa part 9 circonscriptions, avec 7 %. J'avoue que j'ai un faible pour la fougue de Ruba Gazal de Québec solidaire, et la coalition Avenir Québec termine dernière des principaux partis, n'ayant obtenu aucun siège, une dégringolade par rapport à 2018. Donc, les pourcentages des voix récoltées par les trois premiers partis sont toutefois plus serrés. Selon les données préliminaires d'Élection Québec, c'est environ 67 % des électeurs qui ont répondu présents aux urnes hier soir.
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0: À 7h47, à Enway de Bout, voici Genesis, succès souvenir. Tonight, tonight, tonight. Il fait 5 degrés.

Le son des années 80. C'est pas toujours joyeux, mais dans le cas de cette chanson de Marjo, celle qui va, ça date de 1986. Cette chanson-là a 40 ans. Toujours aussi bonne. 8 heures moins... Ah, moins 4. Moins 4 exactement. Les informations de 8 heures s'en viennent. Et tout de suite après, on continue en way debout jusqu'à 9 heures. Merci d'être là. Et c'est Matt Laurent qui nous conduit aux nouvelles. Sors du décor. Bonne journée tout le monde.

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0: Voici maintenant le bulletin d'information de 8 heures avec Yvon Duguay.
1: Merci Diane. L'Association francophone des municipalités du Nouveau-Brunswick tiendra son 37e congrès annuel les vendredis 16 et samedi 17 octobre à Moncton, réunissant près de 200 élus et personnels cadres de ses 30 municipalités membres, ainsi que ses partenaires. Le thème du congrès cette année, une nouvelle réalité, une même mission. Le congrès débutera le vendredi après-midi avec l'Assemblée générale annuelle. Suivront la cérémonie d'ouverture officielle, la réception d'ouverture et le salon de l'innovation municipale. Le samedi sera consacré à des ateliers et des plénières qui aborderont de multiples dossiers essentiels pour l'avenir des municipalités. Le banquet annuel sera présenté le samedi soir avec la remise des prix de reconnaissance annuelle de l'association, soit le prix Louis-J. Robichaud, le prix Jean-Jacques Roy, Excellence Innovation Municipale, ainsi que le prix Personnalité Municipale de l'année. La politique d'aménagement linguistique et culturel du Nouveau-Brunswick a été actualisée pour tenir compte des réalités d'aujourd'hui. La première version de la politique, qui a couvert les années 2014 à 2024, a traversé une transformation profonde du paysage de l'éducation, selon la ministre de l'Éducation et du Développement de la Petite Enfance, Claire Johnson. La politique actualisée continuera de s'articuler autour de 5 axes d'intervention, soit la vitalité du système éducatif, la construction identitaire, la petite enfance, la réussite éducative et le partenariat entre les milieux d'apprentissage, la famille et la communauté. Le groupe de la criminalité financière de la GRC en Nouvelle-Écosse met le public en garde contre une nouvelle arnaque qui consiste à convaincre des gens de convertir leur argent en or, puis à remettre cet or à des escrocs se faisant passer pour des policiers. Les victimes sont contactées par des fraudeurs prétendant travailler pour une grande banque canadienne qui lutte contre la fraude. Ils disent aux victimes que leur argent est menacé par des pirates informatiques étrangers et leur demandent d'acheter de l'or auprès d'un détaillant canadien légitime en ligne en utilisant leurs économies et leurs placements, puis de remettre cet or à un policier pour le mettre en sécurité. Les fraudeurs rencontrent les victimes, leur présentent un faux insigne de police et prennent l'or. Un cas de ce type a été signalé en Nouvelle-Écosse et fait actuellement l'objet d'une enquête. Suncor Energy a annoncé dimanche soir avoir signé un accord en vue de céder ses participations dans plusieurs actifs pétroliers extra-côtiers situés au large de la côte est du Canada à la société Ithaca Energy, dont le siège social se trouve au Royaume-Uni. Dans un communiqué de presse, Suncor Energy, établi à Calgary, a indiqué qu'Ithaca rachèterait ses participations dans les projets Terra Nova, White Rose et West White Rose au large de Terre-Neuve et Labrador pour un montant de 1,2 milliard de dollars en espèces. Cette cession constitue le deuxième bouleversement majeur dans la structure de propriété du secteur pétrolier extra-côtier de Terre-Neuve et Labrador cette année. En juin, BP avait annoncé un accord pour céder ses parts dans le projet Baie du Nord proposé par Equinor. Equinor devrait décider au début de l'année prochaine si elle donnera suite au projet Baie du Nord. Au Québec, c'est officiel, Paul Saint-Pierre Plamondon dirigera un gouvernement péquiste minoritaire. Les résultats préliminaires des élections générales d'hier plaçaient le Parti québécois en tête dans 59 circonscriptions, avec moins de 28 % du vote populaire. Le chef du Parti québécois a tendu la main aux autres partis après avoir raté la majorité de 64 sièges nécessaires à l'Assemblée nationale. M. Saint-Pierre Plamondon maintient son engagement de tenir un référendum sur l'indépendance pendant un prochain mandat. Le nouveau gouvernement péquiste devra composer avec une Assemblée nationale transformée après l'effondrement de la coalition Avenir Québec et la progression des libéraux et des conservateurs. Au sport, rappelons qu'au baseball, Richie Palacios a frappé un simple de 2 points. Les Rays de Tampa Bay ont profité de 4 erreurs des Yankees de New York pour les battre 5-2, prenant ainsi une avance de 2-0 dans leur série 3-5. Et Braden Montgomery a placé les White Sox de Chicago en avance grâce à un double de 2 points en 6e manche, et ceux-ci ont battu les Guardians de Cleveland 4-3, prenant également l'avance 2-0 dans cette série. Voilà, c'était les informations de 8 heures.
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Bonjour, bon matin tout le monde. C'est Frisquet. 6 degrés à Pocmouche. Et le soleil s'est pointé. Oui, il est là. Ah, qui est beau et majestueux à éclairer nos arbres de toutes les couleurs, nos arbres multicolores. C'est un beau début d'automne. C'est Diane Lauzier avec vous jusqu'à 9 h ce matin à Hanway Debout. En musique, entre autres, Sandra Locouteur, Alex Berger et Fayot pour vous ce matin. Ah, voici celui qui semble avoir pris sa retraite, mais... Ah, quel moment quand il est venu nous présenter son spectacle à Caraquet. Voici Hubert Lenoir, 8h10.

0: C'est le moment de parler du sport régional avec oui. Yvon Duguay.
1: Exactement. Le calendrier régulier de la première saison de la Ligue de hockey féminin de la Côte-Nord du Nouveau-Brunswick a été dévoilé hier. Le match inaugural et en même temps historique de cette Ligue se déroulera le dimanche 1er novembre à 17h45 au centre Réal Cormier de Chipagan et mettra aux prises le Firestorm de Tracadie au Rafale de l'UMCS.
0: Ça promet!
1: Oui, oui. Tracadie-Chipagan, c'est toujours... chez les hommes, là, des fois, ça débordait pas mal, des fois.
0: Ah
1: là.
0: Oui?
1: Ouais.
0: Ah oui?
1: Oui, oui,
0: ah, j'ai pas souvenir de
1: ouais.
0: ça.
1: Ah non, mais oh. c'est ouais, c'est bien.
0: En tout cas, c'est vrai que c'est un moment historique. Hein?
1: Oui, absolument.
0: Une ligue
1: ouais.
0: de hockey féminine, on est très, très heureux.
1: Ben oui.
0: Et heureuse de ça.
1: Tout à fait. Rappelons que la ligue comptera 6 équipes, outre Tracadie et Chipagan. Miramichi, Bathurst, Restigouche et Belle Bay seront aussi de la partie. Et le club de patinage artistique de la MEC tiendra sa dernière session d'inscription aujourd'hui, de 18h15 à 19h30, à l'Aréna des Îles, à La Mecque. Voilà pour le sport régional.
0: Ah, oh, ben mon dieu, on était sur la glace pas mal. Hein,
1: ah, ouais, dire, ouais, pas mal de glace, t'as ici. Là. C'est, ouais. Il y a les Jeux régionaux d'automne qui s'en viennent un petit peu plus tard, avec trois disciplines, je pense, le vélo de montagne, entre autres. Ça va être dans quelques semaines. Pour les Jeux régionaux de la péninsule acadienne, en vue de la finale de 2027 qui a lieu à Tracadie.
0: Les Jeux de l'Acadie.
1: Oui.
0: Oui.
1: Yes.
0: Ah, tu vois, ça m'apporte un sourire. Parce que parler de glace, ça me figeait un peu la
1: ouais.
0: face.
1: Moi, ouais,
0: je
1: un
0: riais.
1: Petit frisson
0: mais, ouais,
1: trop, hein.
0: Ouais, ouais. Je broyais puis je riais en même temps. Mais là, ça m'encourage.
1: Ah, mais ça prend un hiver pour avoir un été.
0: C'est ça, Yvon.
1: Ouais.
0: Merci d'être aussi sage.
1: Ah, ben, ça m'arrive de temps en temps.
0: Ouais, c'est pas de ta faute, tu vas me dire?
1: C'est pas. J'ai pas fait exprès.
0: Il est 8h16. Merci beaucoup, Yvon.
1: De rien, Diane.
0: À demain.
1: Au prochain. À la prochaine.

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C'était Alex Burger, je prends ça pour du cash, il est 8h22 minutes. À la fin septembre, il y a de ça quelques jours, ben, la semaine passée, on lançait un album posthume de Fayot, Mario Leblanc, si vous préférez. Et c'est sa sœur jumelle et son autre sœur, les deux sœurs, Nathalie et Sophie, qui, entre autres, parce qu'il y a d'autres frères et sœurs, mais moi, je connais plus Nathalie et Sophie. Et ils ont lancé un album posthume de Fayot. Fayot a toujours voulu un disque vinyle et toujours voulu un Greatest Hits. Mais c'est ça qu'ils ont fait. Il y a plusieurs chansons qu'on connaît sur cet album-là. Mais entre autres, il y en a une ici que j'ai l'impression que c'est comme un... Il savait ce qui s'en venait, évidemment, il était malade. Et puis, dans cette chanson, on sent sa sagesse et l'inévitable. Voici Ma valise, Fayot.

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6: Le mercure est à 6 degrés présentement à Pocmouche. Il fait soleil. On prévoit quelques nuages et 30 % de chances d'avoir des averses pour aujourd'hui. C'est venteux, des vents de l'ouest à 40 km/h, des rafales à 60 et même à 90 dans certains secteurs le long de la côte. Un maximum de 12 pour aujourd'hui. Ce soir et cette nuit, alternance de nuages avec des vents. De 60 à 90 km/h pour les rafales, un maximum de 12. Et demain, mercredi, du soleil, quelques nuages, un maximum de 13. 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

tiré de son album Monsieur Théodore qui sortait l'an passé. Sing Sing, une reprise de celle de Jean-Pierre Ferland, qui lui faisait partie de son célèbre album jaune. Ça, c'est en 1970 et c'est tellement encore une belle, belle, belle chanson. Il est 8h35, voici Living. C'est-tu Living Dead? Ça me fait rire. Je pense que c'est ça. Oui, oui, on les écoute. Survival Mode, Living Dead Girl, c'est ça.

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important des aides précieuses. Et je m'entretenais avec Mathieu Girard, qui est directeur général du Festival acadien de Caraquette. Et la semaine prochaine, ça va être quelqu'un d'autre. On va faire ça tous les lundis pendant l'année. Je vais m'entretenir avec des bénévoles également. Et demain, mercredi, c'est la toute première chronique « La culture du monde ». On va parler culture, mais qu'est-ce que ça veut dire? Ça englobe plein de choses. On parle de langue, de nourriture, et ça, c'est à travers les yeux et la perception de trois artistes qui voyagent beaucoup. Carl-Philippe Gionnet de Caraquette, Sandra Lecouteur de Lamec et Théo Pointe-Alexandre et Théo Brideau de Tracadie. Donc, ces artistes-là, à chaque semaine, demain, c'est Carl-Philippe Gionnet qui vient nous rendre visite. Sandra, c'est la semaine d'après, et Théo, et ainsi de suite, comme ça. Ils vont venir tous les mercredis matin nous parler de culture. Il est 8h45. Voici Andréane A. Mallette et plein d'autres gens, j'ai l'impression. Il me semble qu'ils sont beaucoup. Oui, Léa Jarry et Trudy Simoneau. Voici Une rose à la fois.

Léa Jane, girl, you're fine. Il est 9h moins 9 minutes exactement, puis il fait un beau soleil à l'extérieur, vraiment. C'est une belle journée d'automne, quoique ça va être venteux, surtout par endroits le long des côtes de 60 à 90 km à l'heure. C'est ce qu'on prévoit aujourd'hui. Ben, c'est tout pour moi. C'était Diane Lauzier avec vous depuis 6h ce matin à Enway Debout. On se retrouve demain à compter de 6h. Bonne journée tout le monde. Monique Aubin s'en vient.

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10 octobre, 9h03, bienvenue à l'émission « Ça fait du bien ». Je vous souhaite une belle journée, le soleil et de la partie. Écoutez, ce matin, j'espère que vous allez être autant heureux que le gars qui travaillait sur la route ce matin en train de danser. C'était tellement beau à voir, ça m'a fait rire. Puis je me dis, des fois, on devrait se laisser lousse un petit peu plus. Donc, c'est ce que je vous souhaite en ce mardi. Et écoutez, il y a des vents qui sont prévus aujourd'hui. On va en parler dans les détails météo. La pensée du jour s'en vient. Votre horoscope. On va aussi souligner les anniversaires du jour ensemble à 9h45. Si vous avez des souhaits à souligner aujourd'hui, vous pouvez les envoyer à radio à commercial CKR. O.ca. En nouveauté, voici Stéphane Comeau.

La musique de Steve Hickey sur les ondes du 97.1. La pensée pour ce mardi. Vous n'avez pas besoin de tout changer pour améliorer votre journée. Parfois, un petit geste envers vous-même suffit pour retrouver le sourire. On pense souvent qu'il faut prendre des grandes décisions ou changer complètement notre routine pour que les choses aillent mieux, pour se sentir mieux. Pourtant, il suffit juste de très peu pour transformer notre humeur, transformer notre façon de voir les choses. Écouter une chanson, notre chanson préférée, prendre quelques minutes de tranquillité juste pour respirer, prendre le temps de savourer son café ou s'accorder une petite pause sans se sentir coupable. C'est des petits gestes comme ça qui vont nous rappeler qu'on mérite aussi de prendre soin de soi-même. Donc aujourd'hui, demandez-vous qu'est-ce qui pourrait vous faire du bien à vous, même si c'est juste pour quelques minutes. Vous pourriez être surpris de voir à quel point juste un petit moment pour vous-même peut faire toute la différence. Puis bien souvent, dans le cadre d'une journée, on s'oublie. On fait tout pour les autres, puis on n'a pas de temps pour soi-même. Donc, donnez-vous ce temps-là, du temps à l'extérieur, quelque chose qui va réellement vous faire du bien. C'est pas égoïste de le faire, c'est se donner la permission d'être là pour soi-même, souvent pour être encore plus présente pour les autres.

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2: Horoscope pour aujourd'hui, les béliers, vous débordez d'énergie, vous avez envie de faire avancer vos projets, une occasion de prendre les devants pourrait se présenter au travail. En amont, prenez le temps d'écouter l'autre. Une discussion calme pourrait vous réserver une belle surprise. Les taureaux, vous avez besoin de stabilité, de tranquillité aujourd'hui. Une décision concernant vos finances ou votre travail pourrait vous aider à vous sentir plus en confiance. Côté cœur, un petit geste d'affection pourrait illuminer votre journée. Les gémeaux, maintenant, votre curiosité vous pousse vers de nouvelles idées et des conversations intéressante. Une information reçue aujourd'hui pourrait vous être utile prochainement. En amour, votre humour et votre charme naturel attirent les sourires. Les cancers, votre intuition vous aide à mieux comprendre les personnes qui vous entourent. Prenez toutefois le temps de penser à vos propres besoins avant de vouloir aider tout le monde. En amour, une conversation sincère pourrait renforcer une relation. Les lions, vous êtes dans une belle énergie de confiance et de créativité. C'est le moment de faire valoir vos talents et de croire davantage en vos capacités. Côté cœur, votre charme pourrait attirer une attention inattendue. Les vierges, vous aurez envie de remettre de l'ordre dans vos idées et vos priorités. Votre sens de l'organisation vous aidera à avancer efficacement, mais évitez de vous imposer trop de pression. En amour, acceptez que les plus beaux moments ne soient pas toujours planifiés. Balance, l'harmonie sera votre priorité aujourd'hui. Une conversation pourrait vous permettre de résoudre un petit malentendu ou de renforcer un lien important. En amour, une invitation ou un message pourrait vous donner le sourire. Les scorpions, vous pourriez voir plus clairement une situation qui vous préoccupait. Faites confiance à votre instinct, tout en laissant les faits guider vos décisions. En amour, votre authenticité pourrait ouvrir la porte à une conversation importante. Pour les sagittaires, vous avez envie de nouveautés et d'un peu d'aventure. Une proposition spontanée pourrait rendre votre journée plus intéressante. En amour, sortez de la routine et laissez-vous surprendre par les petits plaisirs de la vie. Capricorne, votre détermination vous permet de progresser, même si les résultats ne sont pas immédiats. Une bonne nouvelle professionnelle pourrait vous encourager à poursuivre vos efforts. Financièrement, une décision réfléchie sera plus avantageuse qu'un achat impulsif. Verseau, votre originalité sera votre plus grand atout. Une idée différente pourrait vous aider à trouver une solution là où les autres voient un obstacle. En amour, une conversation stimulante pourrait faire naître une belle complicité. Et finalement, les poissons, aujourd'hui, vous serez particulièrement sensibles à l'ambiance autour de vous. Entourez-vous de personnes positives et accordez-vous une pause si vous en ressentez le besoin. En amour, la tendresse et les petites attentions pourraient vous toucher profondément.

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1: Ben, je pense qu'on a été chanceux là, de voir le soleil ce matin parce qu'aujourd'hui, on prévoit un temps généralement nuageux, un 30 % de probabilité d'averse. C'est les vents là, qui pourraient déranger aujourd'hui, d'ouest 40, rafales 60, sauf des rafales à 90 dans certains secteurs le long de la côte plus tard ce matin en début d'après-midi. On prévoit aujourd'hui un maximum de 12. Ce sera généralement nuageux ce soir, cette nuit, un dégagement au cours de la nuit. Toujours les vents qui vont être présents, qui devraient par contre diminuer là, en fin de nuit. Minimum de plus 5. Demain, soleil-nuage en alternance, maximum de 13, minimum de 7. Jeudi, alternance soleil-nuage, 30 % de probabilité d'averse, max de 16, minimum de plus 5.

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1: Ben oui, c'est le temps de souligner les anniversaires pour ce 6 octobre, 506-336-9797. J'ai un beau 5 minutes pour prendre vos appels et ça part immédiatement, les vues d'anniversaire. Bonjour!
2: Oui, je voudrais souhaiter bonne fête à mon neveu François Haché qui va célébrer sa fête demain de la part de son neveu. Je voudrais souhaiter bonne fête à Marina McDonald qui a célébré sa fête dimanche de la part de son ami. Et je voudrais souhaiter bonne fête à Denis de Breton qui va célébrer sa fête aujourd'hui de la part de son ami Robert. En même temps, j'aimerais dire une bonne journée, une bonne après-midi, bonne soirée, puis bonne fête de la Sainte-Grosse.
1: Parfait. Bonne journée, Robert.
2: Bye.
1: Bye bye. Les souhaits d'anniversaire. Bonjour.
3: Bonjour. Je voudrais souhaiter bonne fête à ma nièce qui a vu sa fête hier aussi.
1: Allô, on vous parle.
3: Bonjour. Je souhaite bonne fête à ma nièce, Bernice Founard, qui a eu sa fête hier, de la part de sa tante Alice, qui s'en incrémente, qui l'aime beaucoup.
1: Excellent. Bonne journée à vous.
3: Merci. Bonne journée.
1: Avec plaisir. Les souhaits d'anniversaire. Bonjour.
4: Oui, je voudrais souhaiter bonne fête pour Yvonne Robichaud. Pour hier, je n'ai pas pu pour y aller. C'est demandé par Thérèse Kelly, Juliette, Yvonne, Denis, Nadine et toute la famille. Puis je voudrais souhaiter bonne fête à Hector Roussel. Lui, c'était samedi à la fête avec lui, un bon joueur de musique.
1: Parfait.
4: Merci beaucoup.
1: Ça fait plaisir. Bonne journée.
4: Bye bye.
1: Bye bye. Les souhaits d'anniversaire. Bonjour.
5: Oui, je voudrais souhaiter bonne fête à ma belle-sœur, Anna, à Yvonne Robichaud. C'est de la part de sa belle-sœur, Madeleine.
1: Parfait. Bonne journée. Voilà. 506-336-9797. On va attendre un instant. Ça ne sonne pas, là, pour tout de suite. Si ça ne sonne pas bientôt, ben, on va passer à de la bonne musique. Donc, c'est déjà tout pour les sept fêtes d'aujourd'hui. Si vous célébrez un anniversaire aujourd'hui, ben, toute l'équipe de CKRO, on vous envoie nos meilleurs vœux. On vous souhaite de passer une très, très belle journée. Profitez-en au maximum. Puis, je vous invite à rester là. Dans quelques instants, on s'informe avec mon collègue Yvon Duguay. On se donne rendez-vous par la suite avec déjà la deuxième heure de l'émission. Ça fait du bien, ça passe vite ce matin. 7 degrés en moyenne sur la péninsule.

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0: Voici maintenant vos informations. Au microphone, Yvon Duguay. L'Association francophone des municipalités du Nouveau-Brunswick tiendra son 37e congrès annuel les vendredis 16 et samedi 17 octobre à Moncton, réunissant près de 200 élus et personnels cadres de ces 30 municipalités membres, ainsi que ses partenaires. Le thème du congrès cette année est « Une nouvelle réalité, une même mission ». Le congrès débutera le vendredi après-midi avec l'Assemblée générale annuelle. Suivront la cérémonie d'ouverture officielle, la réception d'ouverture et le salon de l'innovation municipale. Le samedi sera consacré à des ateliers et des plénières qui aborderont de multiples dossiers essentiels pour l'avenir des municipalités. Le banquet annuel sera présenté le samedi soir avec la remise des prix de reconnaissance annuels de l'association, soit le prix Louis-J. Robichaud, le prix Jean-Jacques Roy Excellence Innovation Municipale, ainsi que le prix Personnalité Municipale de l'année. Les gens du Nouveau-Brunswick peuvent maintenant participer à un sondage en ligne pour faire part de leur point de vue dans le cadre de l'examen en cours sur l'exploitation du gaz naturel dans la province. Les résultats serviront à orienter l'examen du gouvernement visant à déterminer si les conditions associées au moratoire provincial sur l'exploitation du gaz naturel correspondent aux pratiques exemplaires actuelles dans le domaine des sciences, de la technologie, du commerce et de la réglementation. L'examen portera sur 5 secteurs, notamment les droits, intérêts et priorités des Premières Nations, la ressource et le soutien du public. Les gens du Nouveau-Brunswick peuvent accéder au sondage jusqu'au 23 octobre en se rendant sur la page web du gouvernement consacrée à la consultation publique sur le gaz naturel, où ils peuvent également se tenir au courant du processus d'examen. Les sports dans quelques instants. Au baseball, rappelons que les Rays de Tampa Bay ont emporté 5-2 sur les Yankees de New York pour prendre les devants 2-0 dans leur série 3-5. Même chose pour les White Sox de Chicago qui ont battu les Guardians de Cleveland de 4-3 hier pour prendre les devants 2-0 dans leur série. Au hockey, Ligue nationale, Ottawa a vaincu Boston 4-1. Winnipeg a disposé de Pittsburgh 3-2. Tampa Bay a battu Philadelphie 4-1 et victoire de Dallas sur San Jose 5-0. Toujours au hockey, l'attaquant étoile Alex Ovechkin a annoncé à ses coéquipiers des Capitals de Washington hier qu'il disputera sa dernière saison dans la Ligue nationale de hockey. Le Russe de 41 ans signe un contrat d'un an après avoir battu le record de buts en carrière de Wayne Gretzky en avril 2025. C'était votre bulletin de 10 ans.
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5 minutes. Ben, ça fait du bien qu'il se poursuit. Monique qui est là avec vous. J'espère que votre matinée se passe bien. Manque juste le soleil. On est à 7 degrés. On prévoyait quand même un temps nuageux pour aujourd'hui. Pour l'instant, il y a les vents là, qui soufflent, mais ça pourrait souffler quand même assez fort aujourd'hui. Là, on a un avertissement de vent en vigueur, donc ça pourrait atteindre des rafales allant à 90 km/h venant du sud-est plus tard ce matin jusqu'en soirée. Donc, si vous avez des choses qui pourraient partir au vent, c'est peut-être le temps de les ramasser.

qui est la tendance, toutes sortes de monde sur les ondes du 97,1. Déjà, que, bon, juste vivre une nouvelle journée, c'est raison suffisante pour sourire. Aujourd'hui, c'est la journée mondiale du sourire. Puis savez-vous quoi? Sourire, ça coûte rien. Ça prend pas de temps. Puis ça peut faire toute une différence dans la journée de quelqu'un. Donc aujourd'hui, quand vous allez naviguer dans votre vie, que vous allez au travail, que vous allez faire des emplettes, ça coûte absolument rien de sourire à quelqu'un, à un inconnu parfois. Ce sont ces gestes simples-là qui vont faire le plus de bien. Puis le plus beau là-dedans, c'est qu'un sourire, ça se partage. Donc souvent, quand on va sourire à quelqu'un, ben, on va en recevoir un en retour. Donc c'est une belle façon d'égayer la journée de quelqu'un, puis la vôtre aussi en même temps. Puis des fois, ben, on le fait sans même s'en rendre compte. Donc aujourd'hui, même si la journée est un peu grise, même si vous avez des tonnes de choses à faire, prenez le temps de sourire à quelqu'un. Rendez quelqu'un heureux, puis voyez l'effet que ça va avoir sur vous-même en même temps. Donc, peu importe la raison, aujourd'hui, on se donne le défi de sourire peut-être un petit peu plus, parce qu'un sourire, c'est petit peu, mais ça peut faire un bien immense aux gens qu'on va croiser. Donc, journée mondiale du sourire aujourd'hui. Je vous en souhaite une belle.

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2: Météo, une autre journée argentée sur la péninsule acadienne. Des vents à prévoir aujourd'hui. On a un avertissement de vent en vigueur. Ça pourrait atteindre des rafales allant à 90 km/h dans certains secteurs le long de la côte tard ce matin et cet après-midi. Maximum de 12. Ce sera généralement nuageux avec un dégagement à prévoir au cours de la nuit. Les vents devraient s'alléger là, la nuit prochaine, minimum de plus 5. Demain, soleil-nuages en alternance avec un minimum de 13, minimum de 7. Jeudi, soleil-nuages en alternance, un 30 % de probabilité d'averse, maximum de 16, minimum de plus 5 degrés. Tantôt, on a parlé de la Journée mondiale du sourire. Ben, merci aux gens qui m'envoient virtuellement des sourires ce matin. Je vous les renvoie en retour. Restez là dans quelques instants, les heures démarrées.

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1: Allons voir les heures démarrées pour aujourd'hui. Donc, tout d'abord, dans le coin de Bathurst, la marée est basse, elle sera haute cet après-midi à 14h13. Caraquette, la marée est aussi basse, elle sera haute à 12h54. Et à Chipagan, elle est basse, elle sera haute à 13h39. Région de Tracadie, la marée est à son plus bas présentement, elle sera à son plus haut niveau à 14h01. Dans le secteur de Neguac, elle est basse, elle sera haute à 15h44. Et à Chatham, la marée est basse, elle sera haute à 16h24 cet après-midi.

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3: Ben oui, on n'a pas d'annonce au libre-échange aujourd'hui, mais si vous voulez nous en envoyer, vous pouvez toujours téléphoner ou envoyer l'info à radio@commercialckro.ca. Je veux revenir sur la question de la semaine parce qu'on a eu des réponses là via Messenger et on veut s'assurer que vous allez directement répondre sur la publication, sur la vidéo d'hier. On vous demandait, est-ce que vous faites la transition entre linge printemps-été et automne-hiver? Tu sais, les bacs, on ramasse les affaires, on change le linge parce que bon, on n'a pas assez de place dans la garde-robe ou juste parce que c'est plus efficace de cette façon-là. Peu importe, allez répondre à la question. Vous pouvez le faire via TikTok ou via Facebook et à gagner vendredi deux laissez-passer au cinéma Péninsule.

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Vous pouvez aussi envoyer un courriel à Gisèle, à commercial, ckro.ca.

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Ben c'est fait. On est rendu à la mi de l'émission pour aujourd'hui. L'avant-midi tire tranquillement à sa fin. Donc, si vous voulez des idées pour le dîner aujourd'hui, la capsule Bon Appétit vous revient à 11h20. Il y a le carnet culturel qui s'amène dans les prochaines minutes. Puis, de la bonne musique, là, du Brett Eldridge. Et juste avant, ben vous connaissez mon amour pour la trappe. Les voici avec Dans la brume.

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1: La Maison de la culture vous invite au lancement du livre « Le train du Nord » de l'auteur Martha Haché. C'est demain, mercredi, le 7 octobre, de 13 à 17 heures au Centre communautaire d'Inkerman. L'entrée est libre. Info 506-336-3423. La Maison de la culture présente le spectacle « Karine chante Piaf » avec Karine Basque et Atlantic Sinfonia ce vendredi 9 octobre à 20 heures à la salle Mathieu Duguay de la MEC. Plus d'infos 506-336-3423. Ouais. Et le Centre d'artistes Constellation Bleue présente jusqu'au 1er novembre l'exposition des Ambres plein la tête de l'artiste Patricia Gauvin de Montréal. Donc, la galerie est ouverte du lundi au vendredi de 9h30 à 16h30 et pendant les spectacles.

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2: Les vents soufflent quand même assez fort présentement sur la péninsule acadienne. J'espère que vous avez tout attaché parce qu'ils vont souffler quand même assez fort au courant de l'après-midi. D'ouest, 50, rafales 70, sauf 90 dans certains secteurs le long de la côte. On parle d'un maximum de 12. Il y a un avertissement là, de vent en vigueur. Ces vents-là devraient diminuer là, tard en soirée. On prévoit un minimum de plus 5. Demain, alternance soleil-nuages, maximum de 13, minimum de 7 et jeudi alternance soleil-nuages, 30 % de probabilité d'averse, max de 16, minimum de plus 5.

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1: Des moments de soleil aussi, ça peut changer toute une journée. On le sait, c'est ainsi de l'année. Les journées deviennent plus courtes, la lumière naturelle se fait de plus en plus rare. Donc, quand le soleil est là, ben c'est important d'en profiter au maximum. C'est tellement de bienfaits sur notre humeur, sur notre santé. Donc, les matins ensoleillés, ouvrez les rideaux, prenez votre café proche de la fenêtre, sortez quelques minutes pendant la journée quand vous êtes capable de le faire. Même une petite marche là à l'extérieur pour prendre l'air, profiter de la lumière peut devenir un moment assez précieux. Vous allez en ressentir les bienfaits. On pense souvent que prendre soin de soi demande beaucoup de temps, mais des fois, c'est des petites choses simples qui vont avoir le plus gros impact. Donc, des fois, ça commence simplement par ouvrir la porte, sortir quelques minutes dehors, lever les yeux vers le ciel. Donc, c'est important de profiter de la lumière pendant qu'elle est là. Bon, définitivement pas aujourd'hui, mais le soleil va revenir et quand il sera là, ben ce sera d'autant plus important de saisir les occasions pour en profiter au maximum.

La musique de Laetitia Jiménez sur les ondes du 97,1 Destinos. Ben, la prochaine destination, c'est les infos de midi et la dernière heure de l'émission. Ça fait du bien. 11h49, 9 degrés sur la péninsule.

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4: Voici maintenant vos informations. Au microphone, Yvon Duguay. L'Association francophone des municipalités du Nouveau-Brunswick tiendra son 37e congrès annuel les vendredis 16 et samedi 17 octobre à Moncton, réunissant près de 200 élus et personnels cadres de ses 30 municipalités membres, ainsi que ses partenaires. Le thème du congrès cette année est « Une nouvelle réalité, une même mission ». Le congrès débutera le vendredi après-midi avec l'Assemblée générale annuelle. Suivront la cérémonie d'ouverture officielle, la réception d'ouverture et le salon de l'innovation municipale. Le samedi sera consacré à des ateliers et des plénières qui aborderont de multiples dossiers essentiels pour l'avenir des municipalités. Le banquet annuel sera présenté le samedi soir avec la remise des prix de reconnaissance annuels de l'association, soit le prix Luigi Robichaud, le prix Jean-Jacques Roy Excellence Innovation Municipale, ainsi que le prix Personnalité Municipale de l'année. À la suite des élections générales québécoises d'hier, la Société nationale de l'Acadie félicite Paul Saint-Pierre Plamondon, premier ministre désigné du Québec, ainsi que le Parti québécois qui formera le prochain gouvernement du Québec. La SNA et la Coalition des organisations acadiennes du Québec, membres associés de la SNA, souhaitent poursuivre leur collaboration avec le nouveau gouvernement et l'ensemble des parlementaires afin de renforcer les liens historiques, culturels et linguistiques qui unissent l'Acadie et le Québec. Le président de la SNA, Éric Dow, affirme que la relation entre l'Acadie et le Québec repose sur une histoire commune qui continue de s'écrire et que l'organisme souhaite travailler avec le nouveau gouvernement afin de mieux faire connaître cette histoire, de renforcer les échanges et contribuer au rayonnement de nos cultures. Suite à l'annonce cette semaine d'un projet de deuxième centre de données dédié à l'intelligence artificielle à Lawrenceville, près de Saint-Jean, Megan Mitten, porte-parole du Parti vert en matière de développement économique, affirme que le gouvernement Holt doit respecter son engagement d'être le gouvernement le plus transparent que le Nouveau-Brunswick ait jamais connu et indiquer aux citoyens et citoyennes de la province combien de ces centres de données sont proposés et quelles collectivités sont visées par ces projets. Selon Mme Mitten, le gouvernement Holt met la charrue avant les bœufs en continuant à donner suite à des projets de centres de données dédiés à l'intelligence artificielle, avant même d'avoir mené à bien ces consultations publiques peu convaincantes sur la manière de les réglementer. En juin, les députés du gouvernement ont refusé de permettre un vote sur la motion de Mme Mitten demandant un moratoire sur le développement de centres de données d'intelligence artificielle à très grande échelle jusqu'à ce que le gouvernement adopte une législation garantissant que le développement et l'exploitation de ces centres n'entraînent pas d'augmentation du prix de l'électricité, ne nuisent pas aux collectivités et ne portent pas atteinte à l'environnement. Les gens du Nouveau-Brunswick peuvent maintenant participer à un sondage en ligne pour faire part de leur point de vue dans le cadre de l'examen en cours sur l'exploitation du gaz naturel dans la province. Les résultats serviront à orienter l'examen du gouvernement visant à déterminer si les conditions associées au moratoire provincial sur l'exploitation du gaz naturel correspondent aux pratiques exemplaires actuelles dans le domaine des sciences, de la technologie, du commerce et de la réglementation. L'examen portera sur 5 secteurs, notamment les droits, intérêts et priorités des Premières Nations, la ressource et le soutien du public. Les gens du Nouveau-Brunswick peuvent accéder au sondage jusqu'au 23 octobre en se rendant sur la page web du gouvernement consacrée à la consultation publique sur le gaz naturel, où ils peuvent également se tenir au courant du processus d'examen. Les sports dans quelques instants. Ligue nationale de hockey ce soir, la Caroline est à Montréal, Nashville à Toronto, Ottawa à Détroit, Minnesota à Buffalo, Utah au New Jersey, les Islanders de New York rendent visite aux Rangers de New York, Saint-Louis est à Chicago, Vegas à Seattle et la Floride à Los Angeles. Dans les séries éliminatoires du baseball majeur, les Dodgers de Los Angeles sont à Atlanta, cette série est égale 1-1, et Milwaukee est à San Diego, les Brewers mènent 2-0. Les Padres feront donc face à l'élimination. Et au tennis, le Canadien Denis Shapovalov a indiqué qu'il est incommodé par une blessure subie à l'omnium du Japon et qu'en conséquence, il n'a d'autre choix que de se retirer du Masters de Shanghai. C'était votre bulletin d'information de midi.
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Ça fait du bien quand des artistes d'ici nous sortent de la bonne musique comme ça. On vient d'entendre en nouveauté Tina Gautreau, une artiste du sud de la province, avec Allons-y donc. Comment ça va? Bon midi, bon appétit si vous êtes à table. 9 degrés en moyenne sur la péninsule acadienne. Il y a plein de choses qui font du bien. Ça fait du bien quand on rencontre quelqu'un avec un beau sourire. Ça fait du bien quand il n'y a pas de trafic. Ça fait du bien quand on a le temps de prendre son café dans le calme le matin. Moi, ça, c'est le samedi. Samedi, c'est non négociable. Café dans le silence. Je prends mon temps, puis ça, ça fait du bien. Ça fait du bien quand c'est notre concours qui vous revient à tous les jours du lundi au vendredi. C'est à vous de terminer la phrase. Ça fait du bien quand? Aujourd'hui, on va prendre l'appel numéro 7 au 506-336-9797. Ça fait du bien quand? C'est maintenant. J'ai pas...

Allons-y, notre concours, ça fait du bien quand? L'appel numéro 7 était Madame Mariette Benoît de Petite-Lamèque. Puis Mariette a dit, ça fait du bien quand on est en famille. Ben oui, ça fait du bien. Puis j'espère que vous allez en profiter là, avec le long week-end de l'Action de grâce qui s'en vient. Bonne chance, Mariette, pour le tirage de vendredi.

Le calendrier régulier de la première saison de la Ligue de hockey féminin de la Côte-Nord du Nouveau-Brunswick a été dévoilé hier. Le match inaugural et historique de cette ligue se déroulera le dimanche 1er novembre à 17h45 au Centre Réal Cormier de Chipagan et mettra aux prises le Firestorm de Tracadie au Rafale de l'UMCS. Rappelons que la ligue comptera 6 équipes, outre Tracadie et Chipagan, Miramichi, Bathurst, Restigouche et Belle Bay seront aussi de la partie. Et le club de patinage artistique de la MEC tiendra sa dernière session d'inscription aujourd'hui de 18h15 à 19h30 à l'Aréna des Îles, à la MEC. C'était votre sport régional.

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5: C'est le temps là d'aller acheter vos cartes pour le bingo de ce soir avant les gros vents prévus cet après-midi. Déjà, ça souffle d'ouest-sud-ouest, 14 rafales, 38 km/h. Ça pourrait souffler un peu plus fortement là le long de la côte. On prévoit des rafales qui pourraient atteindre 90 km/h dans certains secteurs le long de la côte cet après-midi. Max de 12. Ça va se dégager au cours de la nuit. Toujours des vents à prévoir en soirée. Ça devrait s'alléger au cours de la nuit. Minimum de plus 5. Demain, alternance soleil-nuages. Maximum de 13, minimum de 7. Jeudi, soleil nuage en alternance, 30 % de probabilité d'averse, maximum de 16, minimum de plus 5 degrés.
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Allons voir une autre fois les heures démarrer dans nos différents secteurs. Donc, à Bathurst, la marée est basse, elle sera haute à 14h13. Caraquet, c'est aussi bas en ce moment, ce sera haut à 12h54, donc c'est en train de monter. À Shibagan, la marée est à son plus bas, elle sera à son plus haut à 13h39. Dans le coin de Tracadie, c'est bas pour l'instant, ce sera haut la marée à 14h01. À Neguac, la marée est à son plus bas, elle sera à son plus haut niveau à 15h44. Et à Chatham, la marée est basse en ce moment, elle sera haute à 16h24.

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0: Bonjour, mademoiselle.
1: Hello.
0: T'apportes le soleil aujourd'hui, merci.
1: Genre, c'est... Ma
0: oui, personnalité. Oui, ta personnalité
1: oh.
0: apporte le soleil aujourd'hui. Je suis fine de même.
1: Oh.
0: Écoute, faut que je te raconte ça. Ce matin, j'étais assise dans mon char puis je riais tout fort parce que j'ai tellement trouvé ça beau, là. J'ai trouvé ça beau, OK? C'était beau à voir. J'étais arrêtée, je passais dans la construction en Tracadie. Puis il y avait un gars qui était au-dessus d'une machine, il avait sa capuche à la tête, puis il dansait. Il avait tellement l'air d'avoir du fun, là, à comme 8 heures et quelque chose un matin.
1: Okay.
0: J'étais comme, c'est tout le monde pour avoir de la bonne humeur demain.
1: Dans la construction,
0: tu sais, habituellement, on est comme... Lui, est comme, ça m'a fait rire. J'étais comme, my God, c'est donc bien beau à voir.
1: Mais si cette personne-là écoute présentement...
0: Oui. T'as fait ma journée. T'as vraiment fait mon bonheur ce matin.
1: J'étais
0: comme, j'espère que d'autres mondes l'ont vu puis que ça les a fait sourire aussi.
1: Ouais.
0: C'est là, j'étais comme, quand tu vois ça, parce que c'est rare que tu vois des affaires de même, ça vaut la peine d'être souligné.
1: Je suis très d'accord.
0: Moi, je suis comme la fille qui est dans son char puis que tout le monde regarde. Bon, j'ai l'air comme si j'ai perdu la voix complètement.
1: Pareil.
0: Arrêtez une lumière rouge, là, je donne tout un show.
1: Pareil!
0: Ma musique, c'est comme... Ah, c'est la vie.
1: Là, j'imagine un gars de construction, là.
0: Oui, comme... Il était dedans, il y avait du fun. J'étais comme, mon doux, c'est tout le monde pour avoir du fun de même. Ce serait tellement plaisant. T'sais, nous autres, on passe nos journées à danser, ça, avec la musique. Je sais bien, moi, je suis comme ça, là.
1: Ouais.
0: Je fais des pas de danse dans le temps que mes tunes jouent, surtout à ce soir que je fais de la danse en ligne, quand il y a des chansons que je connais qui jouent. Mm-hmm. Ouais. Donc là, aujourd'hui, un mot, une chanson. Je suis en train de brasser les petits papiers.
1: Seigneur.
0: Donc, on a un beau paquet de papier. Je pense qu'on va être bonne pour un petit bout, là.
1: Oui.
0: On pige un mot, on vous chante soit la toune avec le mot dedans, soit qu'on vous dit le titre. Je te laisse y aller de nouveau cette semaine.
1: Okay.
0: Ah, ben oui. Je filme comme ça. Croco est là aussi, hein. Oh boy!
1: Bien.
0: Que la lune est belle
1: oh
0: ce soir.
1: Oh my God! Oh my God! J'avais vu ça venir.
0: Je me suis surprise moi-même.
1: J'avais vu ça venir zéro, là. Moi, je pensais que t'en allais avec les bébés, là.
0: Oh non, non. Pourquoi t'es dans la lune? Ça aussi, ça aurait pu faire, mais moi, que la lune est belle ce soir. Hey, c'est un classique.
1: Oui. Oui, oui. Oui, oui. Pour une quelconque raison, c'est un classique.
0: Zéro dans mon répertoire. Mais écoute, c'est ça qui m'est venu dans la tête tout de suite. Pourtant, je suis une fan des bébés et j'ai même un chandail des bébés.
1: Mais c'est pour ça que je pensais que...
0: Mais non, que la lune est belle ce soir. Et on a eu des belles lunes. C'est
1: oui.
0: comme.
1: Pour de vrai, oui.
0: C'est beau, hein?
1: Ça fait comme une flashlight.
0: Ouais!
1: Non, mais c'est vrai! Elle est tellement comme. Wow!
0: Écoute, puis je sais pas si vous avez vu dans les dernières semaines les couchers de soleil, là. Seigneur Jésus, c'est dommage beau. Qu'est-ce qui se passe dans le ciel? J'étais comme.
1: Il y a quelqu'un qui m'a dit, puis je suis tellement. Je peux pas me souvenir qui m'a dit ça, OK? Mais il y a quelqu'un qui m'a dit, à un moment donné, là, quand t'es sur la planète depuis longtemps, c'est les couchers de soleil étaient plus.
0: Jamais.
1: Non.
0: Non.
1: Non.
0: Moi, je suis la fille qui s'arrête sur le bord du chemin pour prendre une photo d'un coucher de soleil. Si vous saviez le nombre de photos de coucher de soleil que j'ai sur mon téléphone, c'est jamais passé date puis j'ai 44 ans.
1: C'est
0: pas sûr
1: beau.
0: Que ça va arrêter. Ça me pogne à toutes les fois, puis j'ai vu beaucoup de levées de soleil aussi, tu sais, on s'entend, alors que je me suis levée pendant une dizaine d'années. Mais comme, je sais pas, il y a quelque chose avec le lever, coucher de soleil
1: ouais.
0: qui est magique. Ça arrête jamais, ça. Puis si que ça arrête de vous émerveiller, trouvez comme quelque chose, il y a quelque chose qui marche pas quelque part, je suis désolée.
1: Il y a quelque chose,
0: oui.
1: Spectacle gratuit tous les jours.
0: C'est un spectacle
1: c'est fou,
0: gratuit
1: là.
0: À

0: Si vous saviez pas, le mot c'est danse. Non, mais. C'est-tu la température? Y a-tu quelque chose dans la lune, dans le ciel, qui nous fait pas aujourd'hui? Seigneur de Jésus! Hey, tu m'as surprise avec celle-là aussi! Hey. Bravo, Juliane!
1: Je sais pas pourquoi ça me fait rire.
0: Non, mais t'as tellement comme pogné ça vite! Comme, ouh! Hey, c'était intense, ton affaire. Es-tu OK?
1: C'est Céline.
0: Je me suis fait poser. C'est Céline. Et Céline, on dirait que ça s'est comme calmé. Hein? Je la vois moins, un petit peu moins partout.
1: André, c'est devenu la routine. Allez, c'est toujours plus, c'est ça. Ça a été wow pendant une semaine, c'est fini.
0: Ouais, ça comme pas. Je pensais que ça allait durer plus longtemps.
1: J'aurais cru.
0: Le Céline Mania. Mon bateau de papier, oh mon bateau oui. Qui ramènera, il me ramènera. C'est tellement beau, oui. Cette chanson-là.
1: Paul Hébert. Très beau.
0: Il est, ouais, ça se peut-tu que c'est... Oui, c'est Paul Hébert que j'ai vu. C'était en direct de l'univers de Patrick Normand.
1: Très possible.
0: Puis je pense qu'il était là. Je pense que Patrick Normand a comme un amour infini pour Paul Hébert.
1: Ah, ben, tableau!
0: Je trouve ça très intéressant. Ouais.
1: Ben, Patrick, normalement, est venu tellement souvent en Acadie, puis ouais.
0: Quand je travaillais dans la radio, à la radio à Fredericton, je faisais comme une émission spéciale sur l'heure du midi, puis c'était comme une demi-heure, puis j'avais tout le temps comme un artiste à inviter, puis il passait comme la demi-heure à jaser avec moi.
1: OK.
0: Puis. Patrick Normand l'avait faite, mais c'était par téléphone. Je le mettais sur pause pendant, comme, tu sais, je le mettais en attente pendant que les publicités passaient. Il avait passé la demi-heure avec moi à jaser de toutes sortes d'affaires. Il était tellement gentil, là. Ouais. J'aurais aimé d'avoir l'audio de ce moment-là parce que, comme, c'est un artiste, on dirait, qui aime le monde. Il aime parler avec le monde. Il a l'air d'être, en tout cas, par téléphone, tu sais, des fois, tu dis, c'est l'obligation du métier qui fait que des fois, ils sont gentils par défaut. Mais lui, je pense pas. Comme je pense pas qu'il est gentil. Vrai. Oui, il a l'air d'être de même pour vrai. Patrick Normand.
1: Son vrai nom, c'est-tu pas Yvon?
0: C'est possible.
1: Yvon quelque chose? Yvon?
0: Ça se pourrait très bien.
1: C'était dans mes questions.
0: C'est moi, hein?
1: J'ai pigé le bateau.
0: Oh, t'as pigé le bateau.
1: Il me semble que c'était dans mes questions une année du concours « Croyez pas tout ce que je dis ». Son vrai nom, c'est pas Patrick Normand.
0: Ben, il y a beaucoup qui ont changé leur nom. Tu me rends curieuse, Juliane sort son téléphone. Je pense que c'est là, hein, Google.
1: Vrai nom, Patrick Normand. Patrick Normand s'appelle Yvon Étier.
0: Yvon Étier. Ben, c'est vrai que Patrick Normand, ça fait plus showbiz.
1: Je sais pas comment il a abouti à Patrick Normand.
0: Je me demande, que je sais pas quel genre de nom que je me donnerais si j'étais une, comme...
1: Une vedette.
0: Tu sais, Monique Aubin, je trouve que c'est correct.
1: Mais ça juste Monique. Weird.
0: Ouais, juste Monique. Ça puis je pencherais le QR en C. M-O-N-C.
1: Pas de cas.
0: Non, c'est eux autres. Mais il y a une actrice américaine qui s'appelle Monique. Puis c'est M-O-N-I apostrophe Q-U-E.
1: C'est le Q-U-E à Monique? C'est Monique.
0: Ouais, je sais pas. C'est peut-être pour que le monde nomme vraiment le que. C'est très intéressant sa façon d'écrire son nom. Doudou. Moi, la seule chose qui me vient à la tête, c'est Agadoudou.
1: Oh my God.
0: C'est pas la même chose, mais c'est ça qui me vient à la tête. Agadou. Il y a une toune qui s'appelle Tous les toutous là. Il parle du maître Doudou là-dedans. Il n'y a rien qui
1: me... Il n'y a pas de comptine d'enfants qui me vient probablement, plus,
0: non. Moi, je ne suis tellement pas comptine d'enfants, écoute.
1: Moi, c'est Doudodo qui me vient, du vieux quoi, Carmen Campagne. Je sais, mais c'est moi, même pas
0: c'est
1: Doudou.
0: Non, c'est même...
1: J'ai pitché la
0: Doudou,
1: là.
0: C'est quoi ce que c'est?
1: Pousse la nana et moule café.
0: Ah, ça!
1: Pousse la nana et moule café.
0: Oh, lui, gros papier.
1: C'est une grosse journée aujourd'hui.
0: Hier.

0: Va-t'en comme hier. C'est une vraie toune!
1: Elle me regarde avec comme un point d'interrogation!
0: C'est juste une toune, right? C'est une toune? C'est une toune?
1: Attends.
0: Ça me dit quelque chose?
1: Va-t'en
0: comme hier.
1: Comme. De Bruno Labrie, va-t'en comme hier. Bravo, Juliane.
0: Je me souviens plus du beat.
1: Ben là, ça va être le c'est ça. Attends.
0: C'est ça.
1: Ça. Ça, un dernier, tiebreaker.
0: My God. Gros papier.
1: Gros papier.
0: Tempête.
1: La tempête de fil à tendance, la tempête de oui.
0: C'est quoi ce que tu veux dire?
1: Oui, c'est quoi ce que je veux dire? T'attends.
0: Je sais, là.
1: Ah, je peux pas la chanter, celle-là. Mais tu sais ce que je veux dire? La tempête, tempête d'été, tempête d'hiver. Non! Oh mon doux! Et j'ai eu comme dans mon cerveau, ça fait que. Je savais que.
0: Hey, t'as travaillé pour celui-là, là.
1: Hey, je savais que Phil Atanon, ça avait une tune qui s'appelait Tempête de quelque chose, mais oh les G, j'ai eu comme un. Mon cerveau a comme figé pour 2 secondes. Tu verrais-tu qu'il commence à faire frette?
0: Je sais pas qu'est-ce qui s'est passé aujourd'hui.
1: Je sais pas. Je sais pas.
0: Fourrion facile.
1: Oui.
0: 3 pour toi, 2 pour moi.
1: Fait
0: qu'on
1: est...
0: égalité.
1: 7-7. C'est pas ça.
0: J'allais pour dire don't do not.
1: Non, c'est pas ça, mais c'est parce que c'est même pas ça.
0: C'est
1: encore l'affaire, ça?
0: Je le sais pas. Cette année, on a fait une fête d'enfants brain rot. J'ai jamais été confuse même de ma vie. C'est tout des bonhommes bizarres, puis des... Je sais pas. Dans notre temps, on avait... Dans la jungle, il y a des animaux.
1: Bébé oui, Lily, c'est ça, bébé Lily, oui.
0: Notre brain rot, là.
1: Ouais.
0: C'était pas un chic bonhomme avec une tête de requin puis des jambes de chat. C'est bizarre, les brain rot, aujourd'hui. C'est particulier.
1: Où est-ce qu'on s'en va? Je me pose cette question-là régulièrement. Aïe, où est-ce qu'on s'en va? Comme de que c'est qui se passe?
0: Je sais pas d'où ça sort. Je sais pas qu'est-ce qui rend quelque chose populaire. Parce que je suis peut-être trop vieille pour TikTok, là.
1: Mais c'est
0: pour
1: que je pense que, ouais, je sais pas. Ça prend juste comme une personne à cette heure pour parler de quelque chose. Puis c'est ça explose partout. Mm-hmm. Puis t'es comme, ben voyons donc, qu'est-ce qui s'est passé, là?
0: Si vous voulez faire exploser quelque chose partout, là.
1: Oui.
0: Aujourd'hui, Patrice est là.
1: Ah oui.
0: 3h10. Puis j'y ai donné le sujet, Tracadie.
1: OK.
0: Point. J'ai dit, trouve un angle.
1: Trouve un angle.
0: Qui te convient?
1: Ben, il s'est probablement passé plein de choses dans l'histoire de Tracadie.
0: Fait que là, faut qu'il trouve. Parce que sinon, il va parler pendant 4 semaines de Tracadie.
1: Non, c'est ça, oui.
0: J'ai dit, trouve un angle. Sur Tracadie.
1: Sur Tracadie.
0: On a été à Chepagan, Caraquette, beaucoup. J'ai
1: oui, on s'en va là-bas. Justement, demain, je fais un très beau lien. Serge Brideau, de la municipalité régionale de Tracadie, va être là demain. Il a annoncé comme plein d'activités, même jusqu'à comme janvier.
0: Ah, c'est cool.
1: Ça fait qu'on va comme en parler un peu demain à 10h05 après les infos. C'est pas le fun quand Serge vient parce que justement, tu sais, il y a tellement de gens qui disent « Ah, il se passe rien! » Mais c'est parce qu'on se tient pas au courant. Aussitôt qu'on est un petit peu au courant, on est comme « OK, il se passe des affaires! » Autant dans nos intérêts, des fois, là, mais quand même.
0: Mais c'est pas parce que c'est des activités que vous aimez pas qu'il se passe rien.
1: C'est ça.
0: Il y a comme une différence
1: entre les deux. C'est ça, il y a une différence entre les deux.
0: Rien qui t'intéresse, peut-être.
1: Exact. Ouais. Donc, soyez là cet après-midi, monte le son, ça s'en vient dans quelques minutes. Puis nous autres, ben, on écoute une petite chanson ensoleillée. Voici Ben Chonka, Sunny Day.

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Ben là, je viens de voir que Monique a parlé que c'est la journée du sourire aujourd'hui. Ben là, c'est pour ça. C'est pour ça qu'on était tant de bonne humeur puis qu'on a ri tout le long d'un mot, une chanson. Ça a venu nous chercher, même de façon inconsciente. Aujourd'hui, on veut participer à cette journée du sourire.

0: Voici les activités affichées au Babillard.
1: Toujours très bien rempli, le Babillard, alors allons-y. Au Club de l'âge d'or 50+, de Bacaraquet, à tous les mercredis, il y a partie de cartes de votre choix à 13h, suivie par un souper à 16h30. Au Club de l'âge d'or d'Évangeline, tournoi de dames de pique, tous les mercredis 18h30, inscription de 17h à 18h. Au Club de l'âge d'or de Notre-Dame-des-Érables, venez jouer au bingo tous les jeudis soirs, 18h45. Au Club Le Réveil de l'âge d'or de Néguac, mercredi 7 octobre, soirée de crib à 19h. Les inscriptions commencent à 18h. À Rivière-du-Portage, cette fois toujours au Club de l'âge d'or, demain mercredi 7 octobre, soirée de pétancle à partir de 18h30. Et jeudi 8 octobre, soirée d'amateurs de 19h à 22h. Pour information, Gaston, 397-1262. Club de l'âge d'or de Landry Office, yoga sur chaise et mise en forme tous les vendredis 10h. C'est avec Roxane Thériault et c'est offert gratuitement par Foyer sans mur de Paquetteville. Venez bouger avec nous pour information 726-8915. Assemblée des alcooliques anonymes, un jour à la fois, tous les mardis 20h au Chevalier de Colomb de Pont-Landry et groupe Shaila tous les mercredis 20h au sous-sol de l'église de Shaila. À la Bibliothèque publique Laval-Goupil de Chipagan, les mardis après-midi de 13h30 à 15h, c'est le club de tricot. Emmenez votre matériel. Et les vendredis, les Diamond Paintings sont de retour à partir de 14h. Et pour ça, le matériel est fourni. Le programme des repas chauds du Centre de bénévolat de la péninsule acadienne recherche des bénévoles pour assurer la livraison dans les régions de Sainte-Marie-Saint-Raphaël, Cap-Bateau et Pigeon Hill. Pour information, Marie-Michel Mallet, 395-9813. Et les Dames d'Acadie de Caraquette offrent deux bourses de 700 $ à deux étudiants ou étudiantes qui fréquentent à temps plein une institution d'enseignement post-secondaire. Les étudiants, étudiantes et leurs parents doivent résider dans les limites de la ville de Caraquette, Village Blanchard et Bas-Caraquette. Les formulaires sont disponibles auprès de Denise Godin, 727-6297, et ils doivent être retournés d'ici le 15 novembre.
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0: Le paradis s'enrichit, ça nous amène à notre mot acadien d'aujourd'hui. Peut-être parce qu'on est un peu dans la saison où on en sort tranquillement. Vous avez peut-être fait des épluchettes. Épluchette, c'est le mot d'aujourd'hui. C'est comme une espèce de fête communautaire pour la récolte du blé d'Inde. Les participants épluchent les épis, puis après ça, on les fait cuire pour les manger. Bon, maintenant, les épluchettes communautaires, c'est dans des activités spéciales. Mais des épluchettes en famille, ça, par exemple.
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2: Ben météo, écoutez, avertissement jaune, donc avertissement de vent. Parce qu'aujourd'hui, on dit que là, tout de suite, les rafales, ça tourne aux alentours. Tu sais, 40 peut-être là-dedans, mais ça pourrait être vraiment pire. On peut avoir des rafales à 70, même 90 le long de la côte. Maximum 12 degrés. Ce soir et cette nuit, généralement nuageux, puis dégagement. Mais juste pendant la nuit, les vents vont lentement diminuer au fil de la journée pour ensuite, demain mercredi, atteindre des rafales jusqu'à 40 km/h, devenant plus légers en mi-journée, maximum de 13 degrés.

Nouveauté de Flora Luna, le temps de s'aimer. Écoutez, c'est apparu dans les nouvelles. Je me suis dit, je vais aller voir de quoi on parle. On dit qu'il y a beaucoup de pannes dans la province présentement. C'est vrai, il y a à peu près 3487 clients de toucher. C'est réparti là un peu partout dans la province. Dans la péninsule acadienne ici, il y a une panne qui touche 4 personnes et on dit que ça devrait être réglé bientôt. Mais si je regarde dans la région Chaleur, il y a quand même une panne assez importante qui touche Bathurst, Canobie, Chamberlain Settlement, Gloucester Junction, Janeville, Rough Waters, Salmon Beach. Au-dessus de 1000 clients d'abonnés à Énergie Nouveau-Brunswick qui sont touchés. Dans le secteur de Miramichi également, deux pannes qui viennent toucher même jusqu'à Rogersville, Roserville. Donc, si vous n'avez pas d'électricité présentement, dites-vous que vous n'êtes pas seul. Péninsule, on semble être épargné en majorité pour l'instant. Je me

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Tombé du ciel, ça c'est pas tombé du ciel, ça vient de quelque part, mais pas du ciel. Le réseau de santé Vitalité a annoncé la suspension des visites à l'unité de médecine 2 Ouest. On parle ici de l'hôpital régional Chaleur. C'est en raison d'une éclosion d'entérococcus résistant à la vancomycine. Donc, les visites seront suspendues pour prévenir la propagation du ERV, sauf pour les personnes de soutien désignées qui ont l'approbation de l'unité, et c'est pour une période indéterminée. Et évidemment, c'est pour qu'un protocole de désinfection soit mis en place pour assurer la santé et la sécurité des patients, des travailleurs de la santé et de la communauté.

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Hey, c'est le moment de la chanson dédiée du jour aujourd'hui. Après cette chanson toute douce de Sale Barbe, on va se permettre d'augmenter le tempo, mais en espèce de format rétro, OK? Le titre de la chanson, c'est Skate. Puis, plus petite, je me souviens que je savais comment faire du patin à roulette. J'en faisais dans le sous-sol chez ma meilleure amie, on faisait du patin à roulette. Puis, je sais pas s'il y a encore des gens qui vont comme dans des roulatèques et des choses comme ça. Je sais pas si ça existe encore, mais à ceux et celles qui font du patin à roulettes, que ce soit chez vous, sur la piste cyclable, peu importe, ceci, c'est pour vous.

c'est la première fois que ça m'arrive depuis que je vous donne les avis de brûlage, les conditions de brûlage pour la province. La raison pourquoi je vous en parle encore, c'est que la saison des feux de forêt commence le 1er avril, se termine seulement le 31 octobre. Normalement, sur le site du gouvernement du Nouveau-Brunswick, c'est mis à jour de façon quotidienne à 14 heures. Là, je suis en train de regarder et la carte n'est pas à jour. Donc, il n'y a pas de renseignements. Ce qu'on dit, c'est si jamais ce n'est pas à jour, justement, vous pouvez contacter la ligne d'information de brûlage. Donc, si jamais vous avez besoin de savoir, c'est au 1-866-458-8080.

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3: Ben, c'est le moment du libre-échange et les lignes commencent à rougir. Alors, allons-y. Le libre-échange, bonjour.
4: Bonjour, oui, ça va bien?
3: Ben oui, vous?
4: Oui, très bien. Regarde, j'aurais une plowse, une blade qui va en arrière d'un tracteur. C'est pour landscaping ou pour la neige. J'en ai presque pas servi, c'est à des neufs. Puis, c'est une 60 pouces. Je demande 650 pour. Au 393-7365. 393-7365. Merci.
3: Bonne journée.
4: Bonne journée.
3: Mais je rappelle à tout le monde que c'est un maximum de 500 pour les articles au libre-échange téléphonique. Donc, un maximum de 500. Continuons le libre-échange. Bonjour.
5: Oui, bonjour. J'aurais une case à chat ou à chien. Pour vendre, est en très bonne condition, je demande 50 pièces au 506-726-8727 à Caracas.
3: 726?
5: Oui.
3: 8727. 8727, ben, merci beaucoup.
5: OK, bonne journée.
3: Bye vous bye aussi, bye-bye. Les cages, c'est accepté. Les animaux, non, mais les cages, oui. Le libre-échange, bonjour.
6: Bonjour, oui. Ça va bien?
3: Ben oui, vous?
6: Oui, très bien. C'est pour annoncer qu'il y a des bricolages à Vannes, à Saint-Isidore, Lorraine, à 506-598-0199, entre 8 pièces et 3 pièces et demi.
3: 598?
6: Handmade, fait maison, fait main, oui.
3: Oui, c'est merveilleux. Oui. C'est à quel numéro déjà?
6: À 506-598-0199. Artisanaux, crochets, macramé, tout ça. Des fleurs.
3: Ben, merci beaucoup.
6: Oui. Bye.
3: Bye-bye.
6: Merci.
3: Bye. Merci pour l'annonce. Le libre-échange, bonjour.
7: Oui, j'aurais un manteau de cuir à vendre pour femmes. La grandeur et l'âge. Puis j'ai pris ça sur la boutique Marie-Claire. J'ai acheté ça l'année passée. Puis il est doublé, il y a une petite doublure dedans, pour cette heure. Puis j'ai payé ça, c'était 300, mais je l'ai eu en spécial, puis je le laisserai, parce que je suis pas capable de m'habituer avec. J'ai acheté ça, puis j'ai essayé cinq fois, puis c'est pas comme du cuir mou comme que je porte. C'est
3: ah,
7: du cuir, okay. C'est une manière de dur, c'est une boutique, c'est cher. Et moi, je porte des manteaux qui sont mous, là. Puis André, ce cuir-là, là, je n'ai pas capable de m'habituer avec. C'est comme dur sur moi. C'est pour ça que je le vends.
3: Okay.
7: Et je m'en vends 50 pour m'en débarrasser. C'est mon numéro de téléphone, c'est 506-344-8298. 506-344-8298. Bonjour.
3: Merci, bonne journée. Bien qu'on précise, c'est un manteau de cuir, mais un manteau de cuir plus dur. Le libre-échange, bonjour. Bonjour. OK. Continuons le libre-échange. Bonjour.
8: Ouais.
3: Oui.
8: Isabelle. J'avais des tracteurs de gazon, moi, deux tracteurs de gazon. Là. Des tracteurs coupés d'arbres.
3: Oui.
8: Puis, j'en ai un petit frérot qui va dans le lien de la basique. La basique à patate, la basique à patrie. Mon numéro est 395-9573.
3: 395-9573.
8: Ouais.
3: Parfait, merci.
8: OK, bye.
3: Bye-bye. Et le dernier appel pour aujourd'hui, le libre-échange. Bonjour.
9: voulez, j'ai une tour de Tébillard à 4-7-5, je demande 150$. Mon numéro, c'est 297-0580. C'est une tour de Tébillard, ça.
3: 297-0580.
9: À Samaraise.
3: Dans le bout de Samaraise. Ben, merci beaucoup.
9: Très bien.
3: Bye-bye.
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2: On va essayer de mettre de la vie dans la météo malgré le temps nuageux et l'avertissement jaune de vent qui est là présentement. Écoutez, si vous êtes le long de la côte, c'est probablement plus intense qu'ici. Des rafales possibles jusqu'à 90 km/h, maximum 12 de prévu. On a 11 présentement à Pocmouche. Ce soir et cette nuit, généralement nuageux, ça devrait se dégager pendant la nuit. Les rafales vont commencer à 90 km/h le long de la côte et diminuer un peu plus tard, là, vers 40 km/h plus tard ce soir, minimum 5 degrés. Et pour demain mercredi, alternance soleil-nuage, on prévoit les vents à 40 km/h devenant légers en mi-journée, maximum 13 degrés. Écoutez, je sais pas si elle est dans mon cœur, mais on dirait peut-être une petite tempête de vent, un beau petit lien avec la prochaine chanson de Lenny Galant.

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0: Pas de tempête, mais voici les marées. Allons-y du côté de Bathurst. Elle est haute depuis 14h13. Elle sera basse à 20h32. Caraquet, elle a atteint son plus haut niveau à 12h54. Elle sera basse à 18h28. Chipagan maintenant, elle est haute depuis 13h39. Elle sera basse à 19h05. Pour Tracadie, elle a atteint son plus haut niveau à 14h01. Elle sera basse à 18h58. Négouac, elle sera haute à 15h44 pour l'instant. Elle est basse depuis 9h03. Et on termine du côté de Chatham. Elle a atteint son plus bas point à 9h59. Elle sera haute à 16h24.
1: Ben, wouh!

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Notez le changement d'heure de 13h30 à 16h30. Coût 10 $. Venez en grand nombre. 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

0: Voici le carnet culturel.
1: Oui, voici le carnet culturel. Tout d'abord, le Centre d'artistes Constellation Bleue présente jusqu'au 1er novembre. C'est l'exposition des arbres plein la tête par l'artiste Patricia Gauvin de Montréal. La galerie est ouverte du lundi au vendredi entre 9h30 et 16h30 et aussi quand il y a des spectacles de présenter au Centre culturel. Invitation de la Maison de la Culture au lancement du livre « Le train du Nord » de l'auteur Martha Haché. Ce sera mercredi 7 octobre de 13h à 17h au Centre communautaire Zinkerman. L'entrée est libre. Pour information, faites le 336-34-23. Et la Maison de la Culture présente le spectacle « Karine chante Piaf » avec Karine Basque et Atlantic Symphonia. 12 musiciens sur scène. Ce sera vendredi 9 octobre, 20h, à la salle Mathieu Duguay de la Mecque. Billets à la billetterie ticketaccess.net ainsi qu'à l'entrée au 336-34-23 pour toute question.

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0: Il est 15 heures, ici Jannick Doiron. Voici nos informations. La Société d'électricité du Nouveau-Brunswick a dévoilé un nouveau plan pour répondre aux besoins énergétiques futurs de la province. Le plan de ressources d'énergie NB prévoit l'installation de 500 MW de capacité de stockage par batterie à grande échelle au Nouveau-Brunswick d'ici 2035. Le document envisage une augmentation de 750 MW de la capacité de la centrale nucléaire de la province d'ici 2039 ou 2040. Le plan d'énergie Nouveau-Brunswick prévoit également une augmentation importante des projets d'énergie éolienne, solaire et issus de turbines à gaz pour alimenter le réseau. Inspire Péninsule acadienne invite les chercheurs d'emploi, les personnes souhaitant réorienter leur carrière, ainsi que celles intéressées à découvrir de nouvelles possibilités professionnelles dans la région, à participer à son prochain Salon de l'emploi, qui se tiendra le jeudi 15 octobre de 13h à 19h au Centre des congrès de la Péninsule acadienne à Chipagan. Cette activité réunira sous un même toit des employeurs de différents secteurs de la péninsule acadienne qui souhaitent rencontrer des candidats et présenter leurs possibilités d'emploi, de carrière et de développement professionnel. Le salon s'adresse autant aux personnes actuelles à la recherche d'un emploi qu'aux travailleurs qui souhaitent relever un nouveau défi professionnel. Les gens du Nouveau-Brunswick peuvent maintenant participer à un sondage en ligne pour faire part de leur point de vue dans le cadre de l'examen en cours sur l'exploitation du gaz naturel dans la province. Le sondage est disponible sur le site du gouvernement jusqu'au 23 octobre prochain. Au sport hockey, l'attaquant du Canadien de Montréal, Ivan Demidov, sera absent pour une période de 2 à 4 semaines en raison d'une blessure au bas du corps. Par ailleurs, le Canadien accueillera les Hurricanes de la Caroline, champion en titre de la Coupe Stanley, au Centre Bell ce soir. Au tennis, le Canadien Denis Shapovalov a indiqué qu'il est incommodé par une blessure subie à l'Omnium du Japon et qu'en conséquence, il n'a d'autre choix que de se retirer du Masters de Shanghai. Shapovalov s'était retiré de son duel des quarts de finale à Tokyo contre l'Espagnol Carlos Alcaraz, le favori du tournoi, alors qu'il tirait de l'arrière 7-6-2-1. Alcaraz a remporté l'Omnium du Japon plus tôt aujourd'hui. Et par ailleurs, Jannik Sinner, numéro 1 mondial, a annoncé qu'il souffre d'une blessure à un genou et qu'il ratera le reste de la saison. Sinner n'a pas joué depuis juillet, date à laquelle il avait battu Alexander Zverev en finale à Wimbledon. Voilà ce qui complète nos informations.
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3: Il est arrivé. Il est même déjà au courant des deux prochains sujets pour la chronique historique. Puis, j'avais dit qu'on parlait de Tracadie, mais même moi, je savais pas quel angle on allait prendre. Mais là, je peux vous l'annoncer officiellement. On va jaser Tracadie, mais d'une famille précise à Tracadie, qui est encore là, d'ailleurs. Donc, dans quelques instants, restez là, parce qu'après cette chanson d'Olivier Bergeron, on jase les Ferguson.

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1: Des fois, je te donne des défis parce que le sujet est vraiment long, avec beaucoup d'informations. Mm-hmm. Ça a déjà été le contraire. Je t'ai donné un sujet, puis tu m'as dit, ouais, mais il manque de viande, là, je vais trouver d'autres choses.
2: Ouais. Il y a même une fois, tu m'as donné un sujet qui n'était pas en rapport avec du contenu de la revue.
1: C'est vrai.
2: Et ça, celle-là, ça avait été bon, OK. On va synthétiser, on va compacter. Elle me donne 15 minutes. Elle me donne la permission de me rendre jusqu'à 20. Des fois, j'étire. Non.
1: Elle donne la permission des fois. Cette fois-ci, je t'ai dit, on a fait beaucoup Chipagan, Caraquette, Bocaraquette, Swellville et compagnie. On s'en va par Tracadie.
2: Mm-hmm.
1: Sujet, angle que tu veux, tant que c'est Tracadie.
2: Oui, mais non, j'ai dû reprendre les... Parce qu'on est à notre 40e émission. Bravo, yep. On tient le coup.
1: Non, moi, je suis
2: tout enthousiasmé, je ne lâcherai pas. De sitôt. On a fait Up and Down.
1: Oui.
2: La légende du Tramp, le Bitowa, mm-hmm. les religieuses hospitalières, le camp militaire. Là, c'est une sixième fois. Je me suis dit, sous quelle angle? Puis il y avait plein d'écrits. Encore tout plein de Tracadie. Là.
1: Oh,
2: on pourrait en faire une vingtaine juste sur les phénomènes autour de Tracadie. Puis finalement, ce que j'ai vu, c'est William Ferguson. Et son frère Thomas.
1: William et Thomas, deux frères.
2: Deux frères.
1: OK.
2: Et William, lui, son histoire, c'est que c'était mentionné que c'était le premier pionnier dans autour de Tracadie. Puis quand on dit pionnier, c'est un défricheur qui a défriché. Il y avait déjà des Le Breton, il y avait des Bastarache, il y avait des hommes, mais ça, c'était quasiment des coureurs des bois. Ils passaient, puis disaient, mais il n'y avait pas de propriété, puis ils défrichaient pas. Ils allaient chercher les ressources qu'ils avaient besoin, le bois, bon. Et puis, ils ne settlaient pas, comme on dit en bon acadien.
1: Fait que William a été
2: le premier pionnier citoyen né britannique, là.
1: Oui, c'est ça, qui venait d'ailleurs, qui est venu s'installer. Est-ce qu'on parle de la pointe des Ferguson?
2: Exactement.
1: Ah, pour vrai?
2: Ben, bon.
1: C'est là qu'il s'est installé, puis c'est pour ça.
2: Puis ça s'appelait auparavant la pointe au Chaudron. Avant la pointe de Ferguson.
1: Pourquoi au Chaudron?
2: OK, tu veux que je te nourrisse à la prochaine émission. Gardons-nous des... sinon, je vais partir à gauche par droite.
1: Okay. J'écoute.
2: Tu veux que je te trouve le Chaudron? Je note ça. T'as vu que tu trouves le Chaudron.
1: Okay. Pourquoi le Chaudron?
2: Okay. Donc, William, lui, c'est d'origine Scotch-Irish.
1: OK.
2: Ce sont des Écossais, du Lowlands, qu'ils appellent comme tel, puis qui ont immigré en Irlande. Et qui étaient comme classés... comme des deuxièmes classes, là,
1: okay.
2: Par le régime britannique. Là, tu sais, là, ils étaient rendus irlandais, c'est bon. Ils immigrent en Pennsylvanie. Ils décident de décoller, il y a des vagues, là, regarde, ils vont faire une vie, moi, là, ailleurs. Ils partent pour les États.
1: OK.
2: De l'Écosse,
1: oui.
2: Irlande, rendus en Pennsylvanie. Arrive la guerre d'indépendance américaine. Ouais. Ben là, ça s'abrosse. Ça brosse, puis lui, ben, pendant 8 ans, il fait la guerre comme telle, puis il est loyaliste, il est citoyen britannique. Là.
1: Okay.
2: Il a même transféré du côté de Québec pour pouvoir... Même Gréto, il était britannique, même si... mais il était
1: pas
2: plus
1: très bien vu là-bas, mais lui, il gardait de l'amour pour.
2: Exact.
1: OK.
2: La mère patrie. L'arrivée à Tracadie. Avant, il faut que je mentionne que quand il était dans l'armée... les miliciens, là, comme tel, là, ben, ils demeuraient chez les paysans.
1: OK.
2: Quand c'était en situation de paix, là, comme tel, là,
1: ouais.
2: Ça fait qu'il a appris, c'est là qu'il a appris son français. Il était autour de Québec, il était positionné là, mais il n'y a pas tout le temps la garnison. Il fallait qu'il circule pour voir là, qu'est-ce qu'il y avait comme navigation britannique ou autre, là, américaine.
1: Ouais.
2: Fait que, il est arrivé à Tracadie le 24 de juin, en 84. On lui concède, parce qu'après la guerre, là, comme tel, là, ces loyalistes-là ont eu des terres. Lui, c'est 200 acres.
1: Hey, quand même!
2: Qu'on lui donne. Et plus 22, je crois, pour les chemins. Il donnait les terres, comme tel, mais pour s'y rendre, comme tel, il donnait donc des acres pour permettre de faire le chemin qui se rendait à sa propriété.
1: OK.
2: Il était à la pointe au Chaudron. On reviendra au Chaudron la semaine prochaine. Premier juré.
1: OK.
2: Maintenant, il est le pionnier de Tracadie. Et ce que c'est qu'on lui donne, là, comme tel, comme job, là, arpenteur adjoint.
1: Quand même.
2: Pour le Northumberland. Northumberland, là, ça partait de Moncton puis ça s'en allait à Camelton.
1: Un bon bout de
2: temps. Tu sais, le reste gauche n'existait pas, Gloucester n'arrivait pas. Fait que, il fallait qu'il se rende partout. Maintenant, il a côtoyé des François le Breton, des Bastarache, des Sauniers, mais ils n'étaient pas là. Puis j'ai lu comme tel, là, puis je l'avais déjà pressenti, là, les Acadiens ou les Français là, d'origine comme tel, ne connaissaient pas la loi britannique.
1: OK.
2: Les squatters. Les squatters, c'est-à-dire que tu t'installes une place, tu y demeures pendant un certain temps, tu défriches, tu te bâtis, tout ça, puis tu demandes des concessions de terre par après. Et okay. Si tu l'habitais, puis tu as fait le bon colon, là, comme tel, là, on te les concède. Okay. Tandis que nous, ben, on n'osait pas. Tu sais, là, on cherchait à avoir les titres avant de d'aménager, parce qu'on se faisait un peu beaucoup brasser. Là. Okay.
1: Ah.
2: Fonctionnaire sur l'aménagement de territoire. Il est évaluateur, percepteur d'argent et commissaire des chemins. Il s'installe pas loin d'un McLaughlin. Les McLaughlin, puis les Ferguson, Ontario, comme lui, McLaughlin irlandais, lui,
1: ouais.
2: Irlandais, mais de souche écossaise, Pointe-à-Bouleau. Je sais pas si tu connais le secteur,
1: ouais. Dantel,
2: là, mais ça vous le donne, là, où est-ce que c'est qu'il y était. Maintenant, il s'installe, juge de paix qu'il est, en plus de ça, puis le père des pauvres.
1: Le père des pauvres.
2: Le père des pauvres. Je me doutais que l'expression n'était peut-être pas là, familière. Là. C'est comme le bien-être social. C'est s'il y avait des gens démunis, là, comme tel, par la maladie ou tout autre, là, comme tel, là, il y avait comme une assistance.
1: Ah.
2: Il fallait que les gens arrivent, puis on arrivait, par les moyens du bord, là, à aider. Là, à...
1: Okay. OK.
2: Maintenant, dans ce temps-là, on construisait une maison en quelques jours. Là.
1: Ouais.
2: Surtout si tu avais déjà été, puis tu avais squatté comme tel, puis tu avais déjà coupé ton bois, écoré, tout ça. Oui. Ça y allait avec du pain écoré, là, ça se montait assez vite. Il fallait calfeutrer avant l'hiver, là, mais au moins, t'avais un toit.
1: Exact. Oui, puis on s'entend, on parle pas d'une mansion, là.
2: C'est ça, exactement.
1: Une maison, ça t'abritait.
2: Il était marchand. Il vendait le pain, les gros pains qu'il pouvait y avoir en haut de la rivière Tragédie.
1: Mais voyons, il a tout fait. Qu'est-ce que tu fais?
2: Pardon?
1: Il a tout fait.
2: Oui, oui. Ben regarde, c'est un pionnier.
1: Ouais, t'avais comme pas le choix, c'est vrai.
2: Et puis, il était instruit, puis il était d'allégeance britannique, il était loyaliste, lui. premier mariage, 3 enfants avec une McCombs. Et puis, sa femme décède au 3e. Et là, c'est là qu'il a demandé, probablement qu'il a demandé à son frère Thomas, de venir le rejoindre.
1: Ah, OK.
2: Parce que là, avec tout le territoire, puis avec... Lui, il y avait 3 enfants, puis bon, ça n'a pas été long. Non. La colonisation, oui, il y a eu des Bro, il y a eu des Saunier, des Le Breton, les McGraw, les McLaughlin, les Richardson, c'était de la même période, là, comme tel.
1: Okay.
2: Il se remarie. Il faut que tu aies des veufs, oui. Là, comme tel, pour oui. Que tu restes longtemps veuf, là.
1: Pas dans ce temps-là.
2: Ça, là.
1: Oh, oui.
2: Pas le temps de niaiser, là, avec le POC, là. Fait que Esther Richard.
1: Une Richard.
2: Une Richard, une Acadienne. Veuve, elle, aussi.
1: OK.
2: Les veufs restaient pas là. Elle avait déjà ses enfants. Bon.
1: La famille recomposée, c'est pas nouveau, là.
2: Oui. Elle, elle en a 27.
1: Ah!
2: Puis lui, il en a 59. Il a 59 ans.
1: Je pensais que tu parlais qu'elle avait 27 enfants.
2: J'ai non, 27
1: ouais.
2: ans. Elle avait 27 ans.
1: 27 ans, puis
2: pardon.
1: Lui, 59 ans.
2: 59 ans.
1: OK.
2: Puis même que le clergé, là, n'était pas trop friand. C'est là, okay. Regarde, un presbytérien, protestant, là, comme tel, là, le vieil anglais qu'on l'appelait, là, puis tu vois le marié. Mais il payait la dîme.
1: Ah. Oh.
2: Puis il laissait sa femme élever les enfants à sa manière, puis il allait à l'église pour les baptêmes, puis les mariages et tout ça, mais il pratiquait pas plus que ça comme
1: okay.
2: tel. Mais il était comme d'ouverture à... C'est vraiment un bâtisseur, là.
1: Ouais.
2: Que tu sois autochtone, que tu sois catholique et tout ça, lui, il englobait.
1: Okay.
2: L'éducation. On avait installé... Lui, il était plus comme pour le civil... Les religieux, là, comme tel, là, lui, il embarquait pas là-dedans. Il s'est tellement fait malmener, là, comme
1: ouais.
2: tel, en Irlande, puis même en Pennsylvanie, qu'il a retourné pour voir ses terres. Il avait déjà été donné.
1: Parce en que Pennsylvanie, c'est
2: les Américains qui ont gagné. Hein? Ils
1: ouais.
2: étaient, d'un coup, avec toi, le loyaliste, là, pff, par là.
1: Okay.
2: Donc, maintenant, ça n'a pas été la même histoire pour son frère. Son frère, lui, quand il est arrivé, c'était fini, cette histoire-là. Il a fallu qu'il achète ses propriétés. Fait, on avance. L'après-guerre. Il a fallu, pendant son règne là, comme tel, là, de... il a fallu marcher 300 000 pour se rendre à Fredericton.
1: OK.
2: Et ça a été comme assez spécial. Là. C'était de janvier-mars comme tel. Là. Il a fallu se rendre, en tout cas, toute une histoire comme tel. Et puis, Par contre, Thomas, lui, son frère, je m'en viens à lui en parler, là, lui, il n'était pas aussi avantagé que son frère, parce qu'entre autres, il était unilingue anglais.
1: Ouais, ça
2: et si tu cherches à situer, tu as tombé bien tantôt, comme tel, là, Point de Ferguson, OK, Pointe au Chaudron, on y reviendra, celle-là, et mais pointe à Tom.
1: Ouais?
2: Thomas.
1: Non.
2: Oui.
1: Non.
2: Il restait juste face à face. La rivière, comme tel, William était d'un bord, puis Thomas s'est installé de l'autre côté.
1: Puis c'est pointe à Tom pour
2: pointe
1: Thomas?
2: Pointe à Tom, Thomas Ferguson, et lancer de l'histoire de la pointe à Tom.
1: Ben, tabarnouche.
2: Puis Ferguson Point, ben, Ferguson Point, la pointe de Ferguson, c'était William.
1: C'était William, les deux frères. Oh oui. My God, OK.
2: On y va, ça y va. Maintenant, lui, avec sa descendance, par contre, là, ça y va, là. Il y en avait trois avec la McCombs. Il y en a 10.
1: Oh my God.
2: Avec la...
1: Ça,
2: elle était toute jeune, elle avait 27 ans, hein, ben, tout, oui. Tout, relativement parlant. Et il y a eu des descendants, même là, plus tôt, là, dans une des émissions, là, comme telle, on a parlé de Francis, qui était à Sewellville.
1: Ouais.
2: Descendant de Ferguson. C'est, des fois, là, c'est tout tissé serré. Là, c'est,
1: ben oui.
2: Même quand on lit sur Thomas, la première chose qu'on dit, « Family Compact ». C'est des dépendants. Tu ne rentres pas dans la famille qui veut.
1: OK.
2: Puis des mariages arrangés, là, comme tel, il n'y avait plus qu'un, là. Okay. C'était un bon parti, vas-y, puis...
1: OK.
2: C'est relations plus économiques à faire que religieux puis politiques, là. Tu voyais, là, lui, il n'a pas fait politique, là. Et bien, tout le territoire, tout l'ouvrage qu'il avait à faire, puis avec 13 enfants, je peux juste imaginer, là, bon, ça y va. Même qu'une de ses descendantes, Anne, elle a marié... c'est la grand-mère de Douglas Young. Doug Young.
1: Ben,
2: c'est ça. Écossais-Irlandais, c'est là. Le,
1: tout
2: alliance,
1: est dans,
2: c'est
1: tout,
2: ça.
1: Dans les chroniques, tout, j'en reviens pas.
2: Tout est interrelié, je peux te parler d'un coup, bang, bang, ça y va. Il y a toute une conclusion, page 42-43, c'est à lire là, comme tel, là, quand on parle de William, ça donne la bonne synthèse. J'ai oublié de dire que c'était dans de Paul Thériault. C'est Paul Thériault. Paul Thériault est marié avec lui, avec une Liliane Ferguson.
1: Ah!
2: C'est par son mariage qu'il s'est mis intéressé à la généalogie, qui était pas... Bon. Maintenant, William, lui, est né en 1743.
1: Okay.
2: Il a pu faire des fouilles. Puis Paul, c'est le frère de Fidel Thériault, notre Fidel Thériault, l'historien. Tout est interrelié, tout est...
1: Mais là, ceux qui sont à la pointe des Ferguson maintenant, mettons les Ferguson de la pointe des Ferguson maintenant, c'est-tu des vrais descendants de William?
2: De William, parce que Thomas lui est déménagé, lui.
1: OK.
2: Thomas, lui, avec... on arrive à Thomas. C'est la pointe à Tom face à William.
1: Oui.
2: La Révolution américaine, lui, la Révolution américaine, il faut la faire comprendre que, avec les Américains puis les Britanniques, là, les Américains, c'est « no taxation without representation ». Si on n'est pas à la table, vous ne taxerez pas. Il faut qu'on soit là pour savoir où l'argent va.
1: Ouais.
2: C'est ça qui a occasionné la guerre d'indépendance, le fin front. Puis la déclaration d'indépendance en 1776. Tout ça se brasserait là, dans cette période-là. Le traité de Paris en 1783. L'établissement de Tracadie, il s'est marié, lui, avec une jeune Peggy Dwyer. Il a dû faire l'achat de sa terre.
1: Ouais.
2: Puis il s'est installé au début comme tel dans le coin de Tabasintac, là. Mais ça n'a pas été long, là.
1: OK.
2: Il s'est installé. Il était le maître d'école.
1: Ah!
2: Premier maître d'école.
1: Mais en anglophone.
2: Anglais.
1: Ouais.
2: C'était pour les Écossais et les Irlandais, puis pour les Français qui pouvaient se débrouiller dans la langue de Shakespeare.
1: OK.
2: Il a fait de la milice. La milice, ça, c'était pas trop compliqué. Là. C'est une rencontre par mois, je crois que c'était. Puis ça a duré 3 jours. Puis, pour dire comment est-ce que c'est tout tissé serré, il y a la maison McDonald à Bartibogue, il y a comme un musée là à gauche, comme
1: oui.
2: Tel. Là. Ben, c'était lui, le chef des milices. Alexander McDonald, c'est de l'époque de William Ferguson, puis de Thomas, puis de Pointe-à-Tom, Pointe-Ferguson, le coin de Bartibogue. Le retour à la paix, il a été lui aussi, ils ont divisé le territoire, là, comme tel. William n'avait pas tout le territoire, donc juge de paix, puis Arpenteur, c'est vraiment plus William qui a pu... avoir l'expérience en force de côté du monde militaire. Thomas n'avait pas tout à fait ça. Mais il se retrouvait avec des situations problématiques comme juge de paix. Là. Il y a une histoire sur William Monroe à Caraquette, Otto Robichaud à Négoac, les Gauguin de Cocagne. Il y avait tout ce truc-là. Puis quand la guerre prenait, interne, là, comme tel, lui, il fallait qu'il arrivait, puis il réglait tout ça. Il y a eu un petit commerce le pain, le poisson, oui, tout ce qu'il y a, le pain payenne, comme tel, les arbres, là, essentiellement, qu'est-ce qu'il y avait là. Mais il a fait une erreur de parcours parce qu'il avait eu moins de travail, il fallait qu'il achetait sa terre, donc il n'est pas parti comme William. Il a fait un emprunt auprès de Francis Peabody. Peabody, c'est ce qu'on appelle un usurier. Il prête de l'argent, mais tu lui en dois le double.
1: C'est ça.
2: Si tu veux de bon argent comme tel, et puis en plus ça, très branché comme tel là, sur le politique et le légal. Fait que si tu ne règles pas tes dettes, ben, Thomas s'est retrouvé en prison à Newcastle. Il n'a pas pu régler à échéance ses dettes. Ça fait, comment tu espères ça que tu peux régler tes dettes si tu es en prison? Ça fait que, tu sais, là, ça donnait un coup dur là, comme tel là, à William là, de voir son frère. Maintenant, il s'exile. Thomas n'est pas resté. Il y a Dave Ferguson, cousin, mais ils sont rendus aux Flatlands. Flatlands, c'est, j'ai bien dit qu'il y a Terrepenteur, hein? Donc, dans le coin de Restigouche, dans le coin après Belle Dune, Jacket River, dans ces coins-là, là, pont, en tout cas, avant d'arriver à Dalhousie, c'est ce qu'on appelle les Flatlands. Et c'était une colonie écossaise. Fait que là, il était allé trouver ses ressortissants écossais, puis les terres étaient à défricher. Arpenté, puis il est arrivé. William, il a arpenté. Il dit, voilà, tes 200 heures, voilà les heures pour faire le chemin. Puis, et c'est parti. C'est la même époque que c'est que le comté de Northumberland, on a vu Restigouche s'est créé, puis Gloucester. Restigouche, un petit peu plus tard. Là. Mais Tracadie a commencé à perdre son titre de chef-lieu.
1: Okay.
2: Parce que ça a été Northumberland, c'est Miramichi.
1: Okay.
2: Puis le haut comme tel, là, vers ça, c'était Bathurst. Fait que Tracadie s'est retrouvé comme entre les deux.
1: Okay.
2: Puis la dominance, on n'avait pas non plus les facilités portuaires pour l'expédition là, pour l'Europe comme telle. Là. Il fallait passer par Miramichi. Fait que ça fait, tu pouvais avoir du bois, mais il fallait que tu le fasses sortir de la rivière, puis il fallait que tu l'amènes à destination. C'était un peu compliqué. Il s'est retrouvé, lui, avec une pension, par contre, à la période là, comme telle, il y a service militaire, les premières pensions du Nouveau-Brunswick.
1: Oh my God!
2: À sa retraite, là, il a pu quand même s'installer à l'aise. Il y a une grand-mère, là, Margaret, là, c'est un petit soupçon qui a été mentionné. Là. Elle n'avait pas été enterrée dans le bon cimetière. Elle était enterrée dans un cimetière protestant, mais elle était catholique. Fait qu'elle a hanté sa chambre pendant, en tout cas, c'était...
1: J'aime ça, cette histoire-là.
2: Ouais. Là aussi, il y a une conclusion comme telle qu'il faut lire, là, comme telle. Et puis, moi, en faisant la recherche pour les Ferguson, ben, William, Thomas moins de succès que William.
1: Ouais.
2: Il y a un Joseph aussi. Joseph, lui, c'est Éloi de Grasse qui en parle. Éloi de Grasse est rendu dans l'Ouest canadien. Puis Joseph, il a fait le Klondike.
1: Oh!
2: Le temps se rend jusque-là, comme telle, puis la mine était vidée. Il n'y a eu plus d'or. Fait qu'il est resté quand même par là, puis dans les ranchs, puis tu sais, là.
1: Wow.
2: Puis il s'ennuyait, puis il écrivait, tu sais, il y a des lettres, là, dans la revue de la société qu'on parlait. Et le dernier Ferguson, qui est plus proche de nous, comme tel, Bertie.
1: Bertie Ferguson.
2: Oui. Alfred Bertie.
1: OK.
2: Oui, c'est ça. Et puis c'est M. Ford. Hathaway Ford, comme tel, là, ben, c'était les concessions avec Finan, pour ceux-là qui se rappellent les vieux garages, là. Comme tel, ben, c'est Bertie, c'est...
1: Wow! Fait que s'il y a des Ferguson présentement qui écoutent, qui sont de la pointe des Ferguson, ou peut-être même des Ferguson de la pointe à Tom, très possible que vous soyez descendant de William et Thomas.
2: Oui. Plus de William, parce que Thomas, lui, ayant ses enfants...
1: Il est parti.
2: Maintenant, ils n'ont même pas resté là, vraiment autour de Jacket River et Flatlands. Là. C'est rendu à Ottawa, c'est rendu en Ontario, puis comme ils étaient moins, un peu plus à l'aise, bien, aussitôt qu'on l'a dit aussi, aussitôt que tu as de l'instruction, ben tu vas plus te chercher des professions libérales que de au pic puis à la pile, puis dans le bois puis à la pêche. Puis,
1: J'ai bien apprécié l'angle que tu as choisi pour parler de Tracadie aujourd'hui.
2: Parle le début. Le pionnier.
1: Le pionnier. William et son frère.
2: Et lui, bien, arpenteur, parce que il a arpenté pour tout son entourage qui ont voulu s'installer.
1: Oui.
2: Et donc, lui, il s'est lié d'amitié avec tous les Acadiens. Puis, c'est un bel exemple de collégialité, là, comme tel, qui est typique de Tracadie.
1: Exact. Puis, la semaine prochaine, pour la première fois de la saison, moi, je ne serai pas là. Tu es plus fidèle au poste que moi, Patrice. Mais j'ai trouvé dans les index que vous avez créés avec la société, il y a le mot « tabatière » qui est apparu. Puis j'étais comme « Ah, curieuse! »
2: Une tabatière dorée.
1: doré en plus.
2: Mais on va vous en parler sûrement que la semaine prochaine.
1: La semaine prochaine. Merci, Patrice.
2: Au plaisir.
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2: Météo péninsule acadienne, généralement nuageux pour aujourd'hui. J'ai hâte de voir la mise à jour, hein, si ça va changer. On dit que ce soir et cette nuit, lentement mais sûrement, les vents vont diminuer. Minimum prévu de 5 degrés. Ensuite, demain mercredi, alternance soleil-nuage avec un maximum de 13 degrés. Pour jeudi, alternance soleil-nuage, 30 % de probabilité d'averse, maximum 16. Tant qu'à avoir jasé de l'histoire, pourquoi pas retourner dans le temps, mais musicalement cette fois, aux années 90.

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0: Là, ça va me faire plaisir de vous parler de Noël. Oh, la la la la. Non, OK, je me retiens. On a fait des sondages auprès des Canadiens. 72 % des répondants disent vouloir chercher des solutions de rechange aux produits américains. Fait que trouver l'équivalent canadien. Puis ça, ça a été fait en juillet, début août. Près de la moitié des répondants, genre 54 % sont prêts à payer plus cher pour faire sûr que le produit est canadien. Mais on veut quand même dire qu'en moyenne, les Canadiens prévoient réduire leur budget consacré aux fêtes cette année parce qu'apparemment, ils anticipent dépenser 1 487 $, une baisse de 11 % par rapport aux prévisions de l'an dernier. Et un bon 69 % des répondants cherchent des options moins coûteuses.
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1: Je vous le cacherai pas, aujourd'hui, étonnamment, j'aurais pu parler de sport comme vraiment beaucoup. Particulièrement du tennis. Fait que je vais me concentrer là-dessus, mais il y avait 90 000 d'autres allées possibles. Donc aujourd'hui, au tennis. Premièrement, Denis Shapovalov, blessé, se retire du tournoi de Shanghai. Il dit qu'il est incommodé par une blessure subie au tournoi de Tokyo et qu'en conséquence, il n'a d'autre choix que de se retirer de celui de Shanghai. Jannik Sinner déclare forfait pour le reste de la saison. Le numéro 1 mondial, Jannik Sinner, a annoncé aujourd'hui que sa blessure au genou droit le priverait du reste de la saison 2026. My God! Et à 39 ans, Novak Djokovic décroche son 102e titre après l'abandon d'Alex de Minaur. Donc, le 11e joueur mondial, Djokovic, a gagné à Pékin le 102e titre de sa carrière à 39 ans parce que, en deuxième manche, son adversaire en finale, l'Australien Alex de Minaur, a abandonné. Quand même!

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Le calendrier régulier de la première saison de la Ligue de hockey féminin de la Côte-Nord du Nouveau-Brunswick a été dévoilé hier. Le match inaugural et historique de cette ligue se déroulera le dimanche 1er novembre à 17h45 au Centre Réal Cormier de Chipagan et mettra aux prises le Firestorm de Tracadie au Rafale de l'UMCS. Rappelons que la ligue comptera 6 équipes, outre Tracadie et Chipagan. Miramichi, Bathurst, Restigouche et Belle Bay seront aussi de la partie. Et le club de patinage artistique de la MEC tiendra sa dernière session d'inscription aujourd'hui de 18h15 à 19h30 à l'Aréna des Îles, à la MEC. C'était votre sport régional.

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3: Mais allons-y avec la météo, mise à jour évidemment par Environnement Canada. L'avertissement de vent est toujours là. Ça devrait être nuageux ce soir et cette nuit. Les vents peut-être jusqu'à 90 km/h en rafale, surtout le long de la côte. Minimum 5 degrés. Demain mercredi, du soleil. On prévoit les vents jusqu'à 40 km/h. Donc oui, ça va commencer à diminuer. Un maximum de 12. Et pour jeudi, alternance soleil-nuage, 30 % de probabilité d'averse. Maximum 16 degrés. On laisse pas la musique finir. Pourquoi? Parce qu'on a les marées à vous donner. Du côté de Bathurst, elle est haute depuis 14h13. Elle sera basse à 20h32. Caraquet, elle a atteint son plus haut niveau à 12h54. Elle sera basse à 18h28. Chipagan, elle est haute depuis 13h39. Elle sera basse à 19h05. Pour Tracadie, elle a atteint son plus haut point à 14h01. Elle sera basse à 18h58. Négouac, elle a atteint son plus haut point à 15h44. Elle sera basse à 19h52. Et on termine avec Chatham. Elle est haute depuis peu, depuis 16h24. Elle sera basse à 21h08. 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

Chronique Histoire de la musique aujourd'hui, hey, je dois avouer que je l'ai trouvée très intéressante parce que tout le monde connaît le couple de Tim McGraw et Faith Hill. Ben, si on retourne en 1996, le 6 octobre, c'est la journée de leur mariage. Puis j'ai appris plein de choses sur ce couple-là aujourd'hui. Comme par exemple, c'est pas le premier mariage de Faith Hill, c'est son deuxième. Elle était déjà mariée au directeur des éditions musicales Daniel Hill pendant quand même quelques années. Puis même, Tim McGraw n'était pas censé d'être son deuxième mari parce que Hill était à la veille d'épouser un producteur de musique, Scott Hendricks. Au final, elle a rejoint Tim McGraw pendant une tournée qu'il faisait, puis voilà, tombée en amour avec le petit cowboy chanteur au chapeau. Puis, elle a rompu ses fiançailles avec celui qui allait être son deuxième mari pour cette romance éclair-là. Puis, quand ils se sont mariés, déjà enceintes de leur première de trois filles, puis vraiment, là, leur couple est passé à l'histoire. Ils ont fait plein de chansons ensemble. Ils sont devenus comme le couple hollywoodien country, si vous voulez. Puis, je pense que c'est encore comme ça. Comme majorité des couples, évidemment, ils ont fait partie des tabloïds en disant ils se sont divorcés en secret, ils s'aiment plus. Mais ça a toujours été des rumeurs complètement fausses. Même que, pour dire au monde, arrêtez donc de nous tanner, ils sont partis en tournée ensemble en 2017. Puis ils sont toujours aussi forts que jamais. Les voici, Tim McGraw et Faith Hill.

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3: C'est-tu vrai que c'est faux? C'est-tu faux que c'est vrai? Il me semble que ça a du sens. 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
4: C'est ce que j'aime voir quand Lady commence à jouer avec la voix Nicolas Basque, puis que je regarde le téléphone, puis que toutes les lignes concours sont rouges. Ça, ça me fait plaisir, ça me fait sourire, parce que ça veut dire que vous avez du fun à jouer à ce concours-là avec moi, puis j'ai vraiment du fun à jouer avec vous aussi. Fait que je me tourne vers le téléphone, j'ai besoin de quelqu'un qui n'a pas déjà gagné depuis septembre et qui n'a pas déjà joué cette semaine. Je prends tout simplement le quatrième appel au 336-9797. Bonne chance!

0: Nous avons trouvé notre participante aujourd'hui de Tillerode. C'est Mireille Roussel. Bonjour, Mireille.
1: Bonjour.
0: Vous me dites que vous avez déjà participé au concours. Croyez pas tout ce que je dis, mais ça fait quand même un petit bout, là.
1: Oui.
0: OK. Est-ce que vous vous souvenez si ça s'était bien passé?
1: Oui.
0: OK. Ben écoutez, c'est peut-être que c'est présage de comment ça va aller aujourd'hui, là.
1: Ouais.
0: Parfait. Ben écoutez, les deux vrais ou faux sont prêts. Est-ce que vous êtes prête?
1: Oui.
0: OK. Voici votre premier vrai ou faux. La Russie est le pays le plus peuplé du monde.
1: Faux.
0: Bonne réponse. Est-ce que vous savez quel pays est le plus peuplé au monde?
1: Chine, je crois.
0: Ça a été la Chine pendant longtemps, mais depuis quelques années, l'Inde a dépassé la Chine, en fait, de ce côté-là. Mais vous avez quand même la bonne réponse, donc c'est faux. C'est pas la Russie qui est le pays le plus peuplé.
1: Non.
0: Êtes-vous prêt pour votre deuxième?
1: Oui.
0: OK. Le paludisme est transmis par les moustiques. En fait, c'est vrai, le paludisme, c'est la malaria, est transmis par les moustiques. Donc, je vais mettre votre nom quand même une fois dans notre boîte concours.
1: C'est correct.
0: Merci d'avoir joué, puis je vous souhaite bonne chance pour le tirage de vendredi.
1: OK, merci.
0: Bye-bye. Ça s'est quand même très bien passé pour Mireille Roussel de Tillerode. Son nom sera une fois dans notre boîte concours pour cette semaine. N'oubliez pas que le vendredi, c'est 25 $ chez Amsterdam ou 2M Distribution de Caraquettes qu'il y a à tirer parmi les noms dans notre boîte concours.

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Il est 17h, ici Jannick Doiron, voici nos informations. La Société d'électricité du Nouveau-Brunswick a dévoilé un nouveau plan pour répondre aux besoins énergétiques futurs de la province. Le plan de ressources d'énergie NB prévoit l'installation de 500 MW de capacité de stockage par batterie à grande échelle au Nouveau-Brunswick d'ici 2035. Le document envisage une augmentation de 750 MW de la capacité de la centrale nucléaire de la province d'ici 2039 ou 2040. Le plan d'énergie NB prévoit également une augmentation importante des projets d'énergie éolienne, solaire et issue de turbines à gaz pour alimenter le réseau. Inspire Péninsule acadienne invite les chercheurs d'emploi, les personnes souhaitant réorienter leur carrière, ainsi que celles intéressées à découvrir de nouvelles possibilités professionnelles dans la région, à participer à son prochain Salon de l'emploi qui se tiendra le jeudi 15 octobre de 13h à 19h au Centre des congrès de la Péninsule acadienne à Chipagan. Cette activité réunira sous un même toit des employeurs de différents secteurs de la péninsule acadienne qui souhaitent rencontrer des candidats et présenter leurs possibilités d'emploi, de carrière et de développement professionnel. Le salon s'adresse autant aux personnes actuelles à la recherche d'un emploi qu'aux travailleurs qui souhaitent relever un nouveau défi professionnel. C'est demain que débute à Maisonnette la 54e édition du Festival des huîtres. Jusqu'à dimanche, plusieurs activités sont prévues, dont soirées pageant, humour, musique, soirées double plateau et autres. Le festival prendra fin dimanche avec le fameux concours d'ouvreurs et d'ouvreuses d'huîtres, suivi du souper traditionnel. Tous les détails de la programmation sont disponibles sur le site Facebook Festival des huîtres de Maisonnette. La direction de l'hôpital régional Chaleur informe la population, les patients, les visiteurs et les membres du personnel que les services de l'agence de sécurité Protec à l'entrée principale et à l'entrée du service d'urgence prendront fin le 30 octobre prochain. Cette décision fait suite à l'ouverture de la nouvelle entrée principale de l'hôpital régional Chaleur le 22 septembre dernier. La nouvelle configuration permet désormais de déposer les patients et les visiteurs directement à proximité des portes principales, facilitant ainsi l'accès à l'établissement. À la suite des élections générales québécoises d'hier, la Société nationale de l'Acadie félicite Paul Saint-Pierre Plamondon, premier ministre désigné du Québec, ainsi que le Parti québécois qui formera le prochain gouvernement du Québec. La SNA et la Coalition des organisations acadiennes du Québec, membres associés de la SNA, souhaitent poursuivre leur collaboration avec le nouveau gouvernement et l'ensemble des parlementaires afin de renforcer les liens historiques, culturels et linguistiques qui unissent l'Acadie et le Québec. Le président de la SNA, Éric Daou, affirme que la relation entre l'Acadie et le Québec repose sur une histoire commune qui continue de s'écrire et que l'organisme souhaite travailler avec le nouveau gouvernement afin de mieux faire connaître cette histoire, de renforcer les échanges et contribuer au rayonnement des cultures.

0: Au sport hockey, l'attaquant du Canadien de Montréal, Ivan Demidov, sera absent pour une période de 2 à 4 semaines en raison d'une blessure au bas du corps. Demidov n'a pas participé à l'entraînement hier, ce que l'équipe avait initialement qualifié de journée de traitement. Le Canadien accueillera les Hurricanes de la Caroline, champions en titre de la Coupe Stanley, au Centre Bell ce soir. Au tennis, le Canadien Denis Shapovalov a indiqué qu'il est incommodé par une blessure subie à l'Omnium du Japon et qu'en conséquence, il n'a d'autre choix que de se retirer du Masters de Shanghai. Shapovalov s'était retiré de son duel des quarts de finale à Tokyo contre l'Espagnol Carlos Alcaraz, le favori du tournoi, alors qu'il tirait de l'arrière 7-6, 2-1. Alcaraz a remporté l'Omnium du Japon plus tôt aujourd'hui. Par ailleurs, Jannik Sinner, numéro 1 mondial, a annoncé qu'il souffre d'une blessure à un genou et qu'il ratera le reste de la saison. Et Sinner n'a pas joué depuis juillet, date à laquelle il avait battu Alexander Zverev en finale à Wimbledon. Voilà ce qui complète nos informations.
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OK, là, je suis fâchée. Parce que ce que vous venez d'entendre, c'est Bonbon Vaudou, L'Amour Ikea, puis j'adore cette chanson, puis là, j'ai entendu le mot « doudou » à plusieurs reprises. Puis avec Monique, plus tôt aujourd'hui, on l'a pogné, ce mot-là, puis on n'avait pas de chansons qui nous sont venues. Je forche après moi-même, j'aurais dû y penser. C'est pas grave. Dernière heure de l'émission, monte le son qui débute, puis elle débute en jasant de M. Michel Dumas, plus précisément chef Michel Dumas. Si vous aimez suivre les YouTubeurs et que celui-là faisait partie de ceux que vous suiviez, ben, il a annoncé qu'il va accrocher son chaudron puis ses couteaux colorés. C'est le temps pour lui de tout simplement penser à autre chose. Après 13 merveilleuses années à cuisiner, c'est son garçon qui va continuer, si vous voulez, là, qui va se lancer dans cette aventure-là pour être chef Michel Dumas et Jean-Pierre Dumas. La chaîne a changé de nom, soit dit en passant. C'est son garçon qui va prendre over.

Hey, de toutes les choses auxquelles j'avais pas pensé, quand on a dit que Grand Theft Auto 6 s'en venait, quand on a commencé à voir des images, des petites vidéos de ce que ça va être, GTA 6, regardez les animaux. J'y avais comme pas pensé. Apparemment, Leonida, ce serait un vrai zoo à ciel ouvert. On parle ici de au-delà de 170 espèces animales qui seront représentées, passant du castor au sanglier, lynx, roux, chat, cougar, crapaud, buffle, cerf, des chiens, plein de sortes différentes, des iguanes, évidemment, tatous à 9 bandes, des singes, des loutres, des ratons laveurs, des serpents, des écureuils, des alligators, des dauphins, des anguilles, des poissons, des méduses. Je pourrais continuer longtemps, je nommerai pas les 170, vous avez compris. Fait que pour les adeptes de GTA 6, il y a des petites bêtes qui vont vous suivre un peu partout.

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0: Météo pour ce soir et cette nuit, généralement nuageux. 30 % de probabilité d'averse tôt ce soir, dégagement pendant la nuit. Les vents seront à 70 km/h, 90 surtout le long de la côte. Les vents vont diminuer ensuite aux rafales à 40 km/h en soirée, minimum 5 degrés. Demain mercredi, généralement, on devrait avoir du soleil. Les vents seront à 40 km/h, devenant plus légers en mi-journée, maximum 12. Et jeudi, alternance soleil-nuages, 30 % de probabilité d'averse, maximum 16 degrés.

Très, très, très intéressant de voir les différentes réponses à la question de la semaine de cette semaine. Il n'y en a que des bacs pour printemps-été et pour automne-hiver, mais que les couleurs, elles vont pas changer vraiment. T'sais, il y a comme pas de différence de couleur pour telle saison. Il y en a qui font vraiment pas de tri, un peu comme moi. Il y en a qui sont comme Monique, qui, eux, vont vraiment avoir une grosse division entre leur style pour printemps-été et pour automne-hiver. Donc là, je suis en train de vous résumer la question de la semaine. Est-ce que vous faites le changement? T'sais, avez-vous du linge qui est sorti seulement pendant printemps-été, qui se fait ramasser, puis après ça, vous sortez les bacs avec automne-hiver? Rendez-vous sur Facebook et TikTok, répondez à la question de la semaine et courez la chance de remporter deux laissez-passer du cinéma Péninsule de Tracadie ce vendredi.

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Ben voilà, c'est déjà tout pour l'émission Monte le son en ce mardi. Merci, merci, merci à Patrice Éloi Mallet pour cette chronique historique. La semaine prochaine, bon, je l'ai mentionné, moi, je ne serai pas là le mardi. La chronique sera quand même là. Il me semble que c'est Céline Doiron qui va avoir le plaisir de découvrir une page d'ici, une page de chez nous. À vous tous et toutes, je souhaite une bonne soirée et évidemment, un bon bingo. On se retrouve demain pour la dégustation avec Monique Aubin. Bye bye!

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4: C'est avec tristesse que nous vous annonçons le décès de M. Brian Leboutillier, survenu subitement à l'hôpital de Tracadie le dimanche 4 octobre 2026, à l'âge de 55 ans. Il demeurait à Oshaïla. Né le 26 mai 1971, il était fils de feu Émile Leboutillier et de feu Carmel Basque. Il n'y aura pas de visite au salon funéraire. Les funérailles auront lieu à l'église Notre-Dame de la Salette de Oshaïla le vendredi 9 octobre. À 11h. La direction des funérailles a été confiée à la maison funéraire et centre de crémation Robichaud et fils de Tracadie.
5: Paisiblement, au complexe rendez-vous de Nigwak, le lundi 5 octobre 2026, à l'âge de 95 ans, est décédé M. Télesphore Le Breton. Il demeurait autrefois à Alainville. Né le 4 mars 1931, il était fils de feu William Le Breton et de feu Martine Savoie. La famille recevra parents et amis à compter de 19 h le jeudi 8 octobre à la maison Robichaud et fils, 50 rue Otto à Nigwak. Les funérailles auront lieu en l'église Saint-Dominique Savio de la Villette le vendredi 9 octobre à 11 h. La direction des funérailles a été confiée à la maison funéraire et centre de crémation Robichaud et fils de Tracadie. À l'hôpital régional Chaleur de Bathurst, le samedi 3 octobre 2026, à l'âge de 71 ans, est décédé Jean-Maurice Roussel. Il était le conjoint de Délanda Roussel. Né le 9 octobre 1954, il était le fils de feu Alzéo Roussel et de feu Viola Mallet. La famille recevra parents et amis à compter de 12h30 ce vendredi 9 octobre 2026 à la maison funéraire Haché située au 233 première rue à Chipagan, d'où une célébration de la parole aura lieu à 14h30. Les arrangements funéraires ont été confiés aux soins professionnels de la maison funéraire Haché de Chipagan. À l'hôpital de l'Enfant Jésus de Caraquette, le jeudi 1er octobre 2026, à l'âge de 75 ans, est décédé après une longue maladie, Aldoria Roussel, époux d'Annette Roussel. Il demeurait à Le Goulet, né le 29 juillet 1951. Il était le fils de feu Célestin Roussel et de feu Lydia Roussel. La famille recevra, parents et amis à compter de midi, ce mercredi 7 octobre 2026, à la maison funéraire Haché, au 233 première rue à Chipagan, d'où une célébration de la vie aura lieu à 14 h. Les arrangements funéraires ont été confiés aux soins professionnels de la maison funéraire Haché de Chipagan. À l'hôpital régional Chaleur de Bathurst, le mardi 29 septembre 2026, à l'âge de 92 ans et 6 mois, est décédé Cameron Mickey Bezo. Né le 14 mars 1934, il était le fils de feu Hubert Bezo et de feu Anastasie Stacia Wilson. Les visites auront lieu à compter de 10 h ce jeudi 8 octobre 2026 à la Maison Haché, au 32 rue du Ruisseau à Lamèque, d'où une célébration de la parole aura lieu le même jour à 11 heures. Les arrangements funéraires ont été confiés aux soins professionnels de la Maison funéraire Haché de Chipagan. Paisiblement à l'hôpital de Tracadie, le samedi 3 octobre 2026, à l'âge de 93 ans, est décédée Mme Huberte Richard. Elle demeurait à Tracadie Beach. Née le 24 juillet 1933, elle était fille de feu Daniel Richard et de feu Vitaline Robichaud. La famille recevra parents et amis à compter de 14 heures le mercredi 7 octobre à la maison funéraire Robichaud et fils, 3875 rue principale à Tracadie. Les funérailles auront lieu en l'église Immaculée Conception de Rivière-du-Portage le jeudi 8 octobre à 11 heures. La direction des funérailles a été confiée à la maison funéraire et centre de crémation Robichaud et fils de Tracadie. Aux résidences Monseigneur Chiasson de Chipagan, le dimanche 20 septembre, entourée de l'amour de ses enfants, a pris son envol Zelma Lanteigne, née Paulin, âgée de 91 ans, épouse bien-aimée de feu Domis Lanteigne, autrefois de Chiasson Office. Elle était fille de feu André Paulin et de feu Amanda Chiasson. La famille recevra parents et amis de 9 à 10h30 le samedi 10 octobre 2026 à la Maison Haché, au 32 rue du Ruisseau à Lamèque. Les funérailles auront lieu en l'église Saint-Jérôme de Chipagan le même jour à 11 heures. La direction des funérailles a été confiée à la maison funéraire Haché de Chipagan.
6: Toute l'équipe de CKRO désire offrir ses plus sincères condoléances aux proches et aux familles éprouvées.
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1: Vous l'attendiez? Enfin, ça y est, la soirée du bingo à CK Héros! Le souper est terminé, vous avez fait la vaisselle, lavé la table, ramassé les jouets, couché les enfants, sorti le chien, promené le chat, salué votre voisin, couru le marathon, bercé la belle-mère. C'est une farce. Pas besoin de faire tout ça. Simplement monter le volume de la radio. Ça va débuter dans quelques instants. Soyez attentifs à l'animateur et bonne soirée à tous. Au bingo, c'est Cairo.
2: Bonsoir et bienvenue au bingo CKRO. Prenez note que les profits de ce bingo sont versés à votre radio communautaire. On vous demande de jouer au bingo à la radio et de nous téléphoner avec un téléphone ordinaire ou une ligne terrestre autant que possible. Vous avez 18 secondes entre chaque numéro pour nous téléphoner si vous avez mis bingo. Sinon, le prix sera partagé avec les autres gagnants du prochain numéro nommé. La boule chanceuse ne compte pas pour cette partie. On vous demande de ne pas couper votre carte gagnante car la feuille au complet doit être remise pour avoir votre prix. Les numéros de téléphone pour nous rejoindre sont le 506-336-9706 ou le 506-336-9797. Référez-vous au dos de votre livret pour les détails du bingo. La semaine dernière, la partie misto valait 3 174 $ et on débute la partie misto 50-50 sur les cartes de couleur rouge qui ne se trouvent pas dans votre livret. Vous deviez les acheter à part. On va faire les deux lignes ou une ligne plus les quatre coins. Bonne chance à tous et à toutes. Votre animateur ce soir, Steve, et la vérificatrice en studio avec moi, Colette.
3: Bonsoir Steve, bonsoir à tous.
2: Bonsoir. Alors Colette, est-ce que tu pourrais nous confirmer qu'il y a bel et bien 75 boules au boulier, s'il vous plaît?
3: Exactement, il y a 75 boules sur le boulier.
2: Alors on va démarrer le boulier pour débuter la partie misto.

Nous avons la possibilité d'une carte gagnante. Veuillez ne pas déranger vos cartes. Le bingo est bon. Le bingo est bon. Nous vous revenons dans quelques instants.

0: Nous allons maintenant débuter le bingo dans votre livret. Ce soir, il y aura 7 parties. Les deux premières parties sont des parties doubles, deux lignes ou une ligne et les quatre coins pour une valeur de 400 $. La troisième partie est une partie spéciale, le X, pour une valeur de 500 $. Les parties 4 et 5 sont des parties doubles, deux lignes ou une ligne et les quatre coins pour une valeur de 400 $. Et la sixième et la septième partie se jouent sur la même carte. Il s'agit d'une partie progressive. Vous devez d'abord effectuer un T pour une valeur de 500 $ et vous continuez sur cette carte pour le gros lot. Vous devez donc mettre tous les numéros qui sont nommés. Ce soir, le gros lot est de 1000 $. Vous retrouvez tous ces détails au dos de votre livret. La boule chanceuse cette semaine est d'une valeur de 10 000 $ et si elle n'est pas gagnée pour les 6 premières parties, elle sera automatiquement remise au gagnant de la 7e partie, soit la pleine carte. Aucun gagnant ne reçoit moins de 400 $. Je vais répéter pour être certain parce que je ne sais pas qu'on m'appelle. Aucun gagnant ne reçoit moins de 100 $. Voilà. On vous demande de ne pas couper vos cartes car la feuille au complet doit être remise avec votre prix. Alors, on va débuter la première partie. Avec le premier numéro. Partie numéro 1, sur les cartes de couleur bleue. Ah oui, la boule chanceuse pour ce soir. Colette, tu me confirmes que nous avons le...
1: La boule chanceuse est le I-21.
0: Voilà, boule chanceuse I-21. Alors, le premier numéro pour la première partie, la carte bleue, I-30.

J'ai 49. J'ai 49. Nous avons la possibilité d'une carte gagnante. Veuillez ne pas vous départir de vos cartes.

Il y a une dame qui nous a rejoint ici en studio. Vous allez vous reconnaître. Veuillez nous rappeler immédiatement, s'il vous plaît, au 506-336-9797. Vous venez tout juste d'appeler. Rappelez-nous, s'il vous plaît. On va attendre un peu. Question que vous nous rejoignez qui? Rejoignez sur le 336-9797.

Alors, nous allons poursuivre la partie numéro 2 sur les cartes de couleur orange. Alors, le premier numéro pour la partie numéro 2, I-27. I-27.

Merci beaucoup de votre patience. Nous allons maintenant poursuivre la partie numéro 3, la partie en X pour un montant de 500$ sur les cartes de couleur verte. Alors, le premier numéro pour la partie numéro 3. J'ai 47. J'ai 47.

Bon, il n'y avait pas de N, je m'excuse. On l'a compris. Merci. Bon, le prochain numéro, B9.

Alors, nous allons maintenant débuter la partie numéro 4. Deux lignes ou une ligne et les quatre coins pour un montant de 400$ sur les cartes de couleur jaune. Et le premier numéro pour la partie numéro 4. I-16.

Nous avons la possibilité d'une carte gagnante. Veuillez ne pas déranger vos cartes. Le bingo est bon. Le bingo est bon.

Nous allons maintenant poursuivre avec la partie numéro 5, deux lignes ou une ligne et les quatre coins pour 400 $ sur les cartes de couleur rose. Et le premier numéro, B10.

Nous allons maintenant poursuivre avec la partie numéro 6, la partie hantée Crazy T, de 4 façons possibles pour un montant de 500$. Et on va continuer sur la même carte avec la partie numéro 7 pour le gros lot de 1000$, la pleine carte. Si la boule chanceuse n'est pas sortie, on continue pour le 10 000$ plus 1000$ pour la partie numéro 7. Alors, le premier numéro pour la partie numéro 6, ça, c'est les cartes de couleur grise. Le premier numéro, B13.

J'ai 56. J'ai 56. Nous jouons toujours la partie numéro 6, la partie hantée de Crazy T de quatre façons possibles, toujours sur la carte grise. Nous allons poursuivre après que le T sera gagné pour poursuivre avec la partie pleine carte. Donc, va falloir pas se départir de vos cartes. Le prochain numéro, au 65. Au 65.

Nous avons la possibilité d'une carte gagnante. Veuillez ne pas déranger vos cartes. Le bingo est bon. Nous vous revenons dans quelques instants pour poursuivre avec la pleine carte.

Nous allons maintenant poursuivre toujours avec la partie numéro 7, toujours sur les cartes de couleur grise. Le prochain numéro, B5. B5.

0: 11, 13 et 15. Sur le I, 16, 17, 18, 20, 21, 23, 24, 25, 26, 27, 28 et 30. Sous le N, 31, 32, 34, 35, 37, 39, 42, 43 et 45. Sous le G, 47, 49, 50, 51, 52, 53, 55, 56 et 58. Sous le O, 61, 63, 64, 65, 68, 69, 70, 72, 73, 74 et 75.
1: Et voilà. C'est bel et bien les boules que nous avons bouliées. Nous allons vous laisser quelques instants afin de vérifier vos numéros et nous allons poursuivre s'il n'y a pas d'appel pour une carte gagnante. À tantôt.

B, 12. B, 12. Nous avons la possibilité d'une carte gagnante. Ah, le bingo est bon, le bingo est bon. Nous vous revenons dans quelques instants.

Alors, voici les noms des personnes qui ont gagné ce soir la partie Mistoune, partie 50-50, deux lignes pour un, ou une ligne les quatre coins, deux personnes gagnantes. Edith Chiasson de Chiasson Office, elle avait acheté ses cartes à l'épicerie Le Breton Clover Farm de Chipagan. Et la deuxième personne, Marie-Thérèse Chiasson de Saint-Raphaël, elle avait acheté ses cartes au dépanneur De Silva de Lamec. La partie numéro 1, deux personnes gagnantes. Julienne Ferguson de Shiloh, elle avait acheté ses cartes au dépanneur CM de Tracadie. Et Eunice Fournier de Benoît Office, elle avait acheté ses cartes au dépanneur Netgard Doiron de Somarez. La partie numéro 2, deux personnes. Jacqueline Ward de Miscou, elle avait acheté ses cartes au Canadian Tire de Chipagan. Et Alma Kenny de Pigeon Hill, elle avait acheté ses cartes au dépanneur Plus de Cotter Road. La partie numéro 2, une personne gagnante, Marie-Josée Albert de Saint-Simon. Elle. Oh! C'est trois personnes, Colette. Plus un, c'est ça? OK, c'est ça, la partie numéro 2. C'est ça, il y avait trois personnes. Et la troisième personne, c'est Marie-Josée Albert de Saint-Simon. Elle avait acheté ses cartes à l'épicerie Mayou de Saint-Simon. La partie numéro 3. Deux personnes gagnantes, Gloria Como de Pont-Landry. Elle avait acheté ses cartes au dépanneur de Pont-Landry. Et la deuxième personne, Danny Kenney de Six Roads. Elle avait acheté ses cartes à CKRO ici à Pocmouche. La partie numéro 4, une seule personne gagnante, Roxane Aubu de Sainte-Marie-Saint-Raphaël. La personne avait acheté ses cartes au dépanneur De Silva de Lamec. La partie numéro 5, une seule personne gagnante, Marianne Boudreau de Le Goulet. Elle avait acheté ses cartes à l'épicerie Le Breton Clover Farm de Chipagan. La partie numéro 6, trois personnes gagnantes. Amanda Savoie de Tracadie, elle avait acheté ses cartes à la coop Gas Bar de Tracadie. Et Claudette Haché de Chipagan, elle avait acheté ses cartes au dépanneur De Silva de Lamec. Ainsi que la troisième personne, Henrietta Ecky de Pont-Landry. Elle avait acheté ses cartes au dépanneur Pont-Landry de Pont-Landry. La partie numéro 7, deux personnes gagnantes. Joannie Duguay de Cap-Bateau. Elle avait acheté ses cartes au dépanneur Plus de Cotter Road. Et Nadia Mayou, couture d'Inkerman Ferry. Oh, elle avait acheté ses cartes au dépanneur Pocmouche de Pocmouche. Alors, félicitations à tous nos gagnants de ce soir. Veuillez noter que tous les gagnants seront annoncés demain, mercredi à 12h30. Les gagnants devront apporter leur carte, la feuille au complet de la carte gagnante pour venir chercher leur prix à la station à partir de jeudi entre 14 et 17 heures ou encore vendredi entre 9h et 17 heures, sauf sur l'heure du midi. Ou signez votre carte gagnante et retournez-la par la poste à l'adresse 142, route 113, Pocmouche, Nouveau-Brunswick, E8P1K7. Merci à vous tous d'avoir joué au Bingo CKRO. Assurez-vous d'avoir vos cartes pour la semaine prochaine. Le montant de la boule chanceuse et du gros lot seront annoncés dans la publicité radio. Soyez à l'écoute demain 12h30 pour la liste des gagnants. Et la semaine prochaine, la boule chanceuse sera toujours 10 000 Alors, merci d'avoir participé. Je vous souhaite de passer une excellente soirée sur les ondes de CKRO. Il y a Achille Malek qui s'amène pour l'émission, son émission dès 20 h. Alors, d'ici là, portez-vous bien. Ciao!

Batchman Turner Overdrive. You ain't seen nothing yet, mesdames et messieurs. Bonsoir et bienvenue à l'émission The Best Oldies des années 50, 60, 70. Mon nom est Chine Mallet. Je suis ici avec vous jusqu'à 22 heures. Et on vous rappelle qu'à compter de 21 heures, on a une demi-heure de musique sans publicité et sans interruption. Ce soir, des gros succès numéro 1 à 100%. En voici un. On va débuter en 1968. John Fred and his playboy, Judy's in Disguise with Glasses.

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C'était Eddie Mitchell avec Les Enchaînés. Vous avez entendu aussi The Stampeders avec Minstrel Gypsy, The Association avec Windy, et on a débuté ça avec Andy Kim, Rock Me Gently, un succès 100% canadien. On va poursuivre avec Jean-François Nicole, Adieu Joli Condi, 9 semaines la première position, et Jean-Nicole, Toi qui n'as rien compris.

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Après-midi de danse avec Frédéric Savoie au Club du Bel Âge de Caraquette, dimanche 11 octobre. Notez le changement d'heure de 13h30 à 16h30. Coût 10$. Venez en grand nombre. 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
2: Météo pour ce soir et cette nuit, généralement nuageux. 30 % de probabilité d'averse tôt ce soir. Dégagement pendant la nuit. Les vents seront à 70 km/h, 90 surtout le long de la côte. Les vents vont diminuer ensuite aux rafales à 40 km/h en soirée. Minimum 5 degrés. Demain mercredi, généralement, on devrait avoir du soleil. Les vents seront à 40 km/h, devenant plus légers en mi-journée, maximum 12. Et jeudi, alternance soleil-nuages, 30 % de probabilité d'averse, maximum 16 degrés.
3: Présentement, sur la péninsule acadienne, il fait 10 degrés. Vous écoutez l'émission The Damn Best Oldies des années 50, 60 et 70. On va poursuivre avec l'année 1977. Elvis, Moody Blues, Aretha Franklin, 1967, Respect, 1956, avec Gogie Grant, Up Where the Wind, et The Angel, My Boyfriend's Back.

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Troisième position. Au mois de mai 1964, Guy Nardel, N'avoue jamais. On va poursuivre avec Tony Massarelli, succès de l'année 1963, Aimer et mentir. Ça sera suivi de Johnny Holiday, succès de l'année 1962, Retiens la nuit, 14 semaines, la première position.

Première position en 1972, Made in Japan, de Buckhorn. Avant ça, on aurait dit Buckhorn and the Buckaroo, mais là, c'est Buckhorn toute seule. C'était l'année 1972 et c'était un très, très grand succès. On va poursuivre avec The Miracle, Tears of a Clown, puis Bobby Lewis, One Track Mind. Ça va nous rapprocher notre demi-heure de musique sans publicité et sans interruption.

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